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1: Il est 5h.
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4: Auditrices et auditeurs de Zoom Radio, bien le bonjour. Voici votre bulletin météo complet pour votre lundi 24 août le matin. Il faudra compter sur du soleil avec tout de même un voile nuageux localement dense. Concernant le vent, il sera modéré d'est à sud-est avec des rafales allant entre 30 et 40 km par heure. Les températures s'échelonneront entre 19 et 21 degrés dès le réveil. Pour ce lundi après-midi, malheureusement, ça va tourner à l'orage. Orage localement modéré et très possiblement accompagné de grêle. Donc prudence à toutes et à tous. Concernant le vent et en dehors des orages, il sera généralement modéré assez fort de sud à sud-est avec des rafales comprises entre 40 et localement 60 km par heure. Mais sous les orages les plus virulents, pourquoi pas des rafales pouvant atteindre ou légèrement dépasser les 90 km par heure ne seront pas à exclure. Les températures s'échelonneront généralement entre 27 et 29 degrés avant le passage des orages. Ensuite, ça va vite baisser. Et pour la soirée la nuit prochaine, on gardera quelques petites averses résiduelles sur le Périgord, notamment en début de soirée. Mais dans la nuit, le ciel devrait bien se dégager malgré quelques petits nuages. Voilà, c'est terminé pour aujourd'hui, en ce 236e jour de l'année. N'oubliez pas de faire une bise à tous les Barthélemy, les Bartholomé, les Nathan et les Nathanaël. Le lever du soleil pour ce lundi, 7h09, et celui-ci se couchera à 20h49. Et moi, je vous souhaite une excellente journée sur...
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1: Bonjour, bonjour à tous. Retour à Clairefontaine-Deauville et les 3600 mètres de la grande course de haies à l'occasion du Quintet Plus de ce lundi 17 août 2026. Ils seront 16 protagonistes âgés de 5 ans et au-dessus. Départ prévu 18h30. En tête de notre sélection, le 3, Rock'n'Roll, toujours compétitif du haut de ses 8 ans. Il peut se rappeler à notre bon souvenir et venir l'emporter. Celui du 15, Risque du Briset, bien placé en bas de tableau dans cette épreuve. Le 8, Hacker du Berlay, donne toujours le meilleur de lui-même dans un parcours. Le 10, Naruto, jugé sur sa vraie valeur, sa place est dans la bonne combinaison. Et enfin le 12, Lorelai des Places, bénéficiant de la confiance de son entraînement, il complétera notre sélection. Une sélection que vous pouvez retrouver sur ma chaîne YouTube Tom Kazak, les pronostics hippiques avec mes dernières minutes. Donc notre choix aujourd'hui, premier le 3, Rock'n'Roll. Second le 15, Risque du Briset. Troisième le 8, Hacker du Berlay. Quatrième le 10, Naruto. Cinquième le 12, Lorelai des Places. Le second choix le 2, le 5 et le 4. Et à vous la fortune!

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1: Bonjour à tous, aujourd'hui 24 août, c'est l'occasion de souhaiter une bonne fête au Barthélémy. D'une solidité à toute épreuve, volontaires, fonceurs, rien ne les arrête lorsqu'ils se sont fixés un but. Très sociables, ils ont un sens profond de l'amitié et l'esprit de service, curieux, intelligents. Ils aiment sortir des sentiers battus, ils sont sentimentaux et rêveurs à leurs heures. On passe au fait du jour, 1789, proclamation de la liberté de la presse. 1940, création de la Légion française des combattants. 1944, la division Leclerc entre dans Paris, qui sera libérée le lendemain. 1972, scandale du talc Morange, 36 bébés sont retrouvés morts. 1992, les Bahamas et le sud de la Floride sont ravagés par le cyclone Andrew, faisant 43 morts et 180 000 sans-abri. 1997, Jean-Paul II clôture les 12e journées mondiales de la jeunesse par une messe qui rassemble plus d'un million de personnes à Paris. Et puis en 2006, Pluton n'est plus une planète du système solaire, mais membre d'une nouvelle classe d'objets célestes, une planète naine. Bon anniversaire au musicien Jean-Michel Jarre, né à Lyon, fils du compositeur Maurice Jarre. Un an de plus également pour Roger de Vlaminck, qui vient de Belgique, coureur cycliste. Et voici le dicton du jour à la Saint-Barthélemy, la grenouille sort de son nid. Profitez bien de ce 24 août, à demain.
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2: Bonjour à tous, l'horoscope de ce lundi, on débute avec les béliers, votre morale et changeons, pensez à vous davantage. Les taureaux, la forme est très bonne, rien ne vous freine. Les gémeaux, aujourd'hui, vous faites des choix audacieux, le succès n'est plus très loin. Cancer, vous vous retournez la tête dans tous les sens, simplifiez les choses. Lion, il faut vous attendre à tout de la part de votre entourage, il y aura de bonnes choses et d'autres moins agréables. Vierge, c'est la journée de tous les possibles. Vous aurez des opportunités aujourd'hui. Balance, on est enthousiaste en écoutant toutes vos bonnes idées. Scorpion, la bonne humeur vous rend léger aujourd'hui. Sagittaire, ce lundi s'annonce des plus amusants. Tout cela vous plaira terriblement. Capricorne, vous avez besoin de réconfort. Pour ça, vos amis seront là tout au long de cette journée. Les Verseaux, vous regardez sereinement les éléments, les soucis dernier temps ont enfin trouvé une jolie issue. Poisson, pour terminer, vous agissez comme un véritable soleil. On vous suit et vous obtenez tout ce que vous souhaitez. Avec tout ça, bon lundi.
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Christian Jacques, l'un des plus grands conteurs de l'Égypte ancienne, mais aussi passionné de polar et de cozy crime, revient avec l'inspecteur Higgins dans Notes criminelles à Aix-en-Provence. C'est le 60e volume de cette série qui vient couronner une collection qui a franchi le cap du million d'exemplaires vendus. Un riche aristocrate provençal et une lady engagée dans l'humanitaire célèbrent leur mariage en assistant à une représentation des Noces de Figaro de Mozart à Aix-en-Provence. Soudain, deux coups de feu tonnent. La mariée et son époux décèdent, la confusion est à son comble. Présent au concert, l'inspecteur Higgins, mozartien averti, se voit chargé de l'enquête. Parmi les suspects, un archevêque, une pianiste, une cantatrice, un costumier et un critique. En parcourant les quartiers anciens d'Aix-en-Provence et en se laissant guider par l'œuvre de Mozart, Higgins parviendra-t-il à démasquer un assassin aux multiples visages ? Noces criminelles à Aix-en-Provence de Christian Jacques est paru chez Ixo.

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1: Bonjour à tous, les programmes télé et la télévision pour ce soir lundi. On débute avec la chaîne TF1 qui nous propose ce soir dès 21h10 la série Camping Paradis. Sur France 2, la série Enquête au Paradis, dès 21h10 là encore. Sur France 3, place au western et pour quelques dollars de plus, diffusé dès 21h10. Sur la chaîne France 5, ce soir, documentaire Les avions du bout du monde. Sur la chaîne M6, rendez-vous avec l'émission L'amour est dans le pré, diffusé dès 21h10. Et enfin, pour terminer, rendez-vous par exemple ce soir sur la chaîne Gulli avec le magazine Les vacances préférées des Français. À la découverte du Mont Saint-Michel. Avec tout ça, bonne soirée télé.

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4: Auditrices, auditeurs de Zoom Radio, bien le bonjour. Voici votre bulletin météo complet pour votre lundi 24 août le matin. Il faudra compter sur du soleil avec tout de même un voile nuageux localement dense. Concernant le vent, il sera modéré d'est à sud-est avec des rafales allant entre 30 et 40 km par heure. Les températures s'échelonneront entre 19 et 21 degrés dès le réveil. Pour ce lundi après-midi, malheureusement, ça va tourner à l'orage. Orage localement modéré et très possiblement accompagné de grêle. Donc prudence à toutes et à tous. Concernant le vent et en dehors des orages, il sera généralement modéré assez fort de sud à sud-est avec des rafales comprises entre 40 et localement 60 km par heure. Mais sous les orages les plus virulents, pourquoi pas des rafales pouvant atteindre ou légèrement dépasser les 90 km par heure ne seront pas à exclure. Les températures s'échelonneront généralement entre 27 et 29 degrés avant le passage des orages. Ensuite, ça va vite baisser. Et pour la soirée la nuit prochaine, on gardera quelques petites averses résiduelles sur le Périgord, notamment en début de soirée. Mais dans la nuit, le ciel devrait bien se dégager, malgré quelques petits nuages. Voilà, c'est terminé pour aujourd'hui, en ce 236e jour de l'année. N'oubliez pas de faire une bise à tous les Barthélemy, les Bartholomé, les Nathan et les Nathanaël. Le lever du soleil pour ce lundi, 7h09, et celui-ci se couchera à 20h49. Et moi, je vous souhaite une excellente journée sur...
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1: Bonjour à tous, aujourd'hui 24 août, c'est l'occasion de souhaiter une bonne fête au Barthélémy, d'une solidité à toute épreuve, volontaires, fonceurs, rien ne les arrête lorsqu'ils se sont fixés un but. Très sociables, ils ont un sens profond de l'amitié et l'esprit de service, curieux, intelligents. Ils aiment sortir des sentiers battus, ils sont sentimentaux et rêveurs à leurs heures. On passe au fait du jour, 1789, proclamation de la liberté de la presse, 1940, création de la Légion française des combattants, 1944, la division Leclerc entre dans Paris, qui sera libérée le lendemain. 1972, scandale du talc Morange, 36 bébés sont retrouvés morts. 1992, les Bahamas et le sud de la Floride sont ravagés par le cyclone Andrew, faisant 43 morts et 180 000 sans-abri. 1997, Jean-Paul II clôture les 12e journées mondiales de la jeunesse par une messe qui rassemble plus d'un million de personnes à Paris. Et puis en 2006, Pluton n'est plus une planète du système solaire, mais membre d'une nouvelle classe d'objets célestes, une planète naine. Bon anniversaire au musicien Jean-Michel Jarre, né à Lyon, fils du compositeur Maurice Jarre. Un an de plus également pour Roger de Vlaminck, qui vient de Belgique, coureur cycliste. Et voici le dicton du jour à la Saint-Barthélemy, la grenouille sort de son nid. Profitez bien de ce 24 août, à demain.

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1: Bonjour à tous, dont l'info people du jour. On parle de Brad Pitt, pensée suicidaire, alcool, il se livre sans filtre. Brad Pitt se confie comme rarement. Il y a quelques jours, l'acteur âgé de 62 ans a révélé avoir traversé une période très sombre, au point d'avoir eu des pensées suicidaires sur fond de problèmes familiaux. Il raconte également avoir repris l'alcool après 7 ans d'abstinence. Désormais, il s'autorise quelques verres de vin, mais pas question de perdre le contrôle. Il assure avoir appris à connaître ses limites. Brad Pitt va donc mieux, mais reste visiblement sur ses gardes. On se retrouve très vite avec d'autres actualités people.

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1: Bonjour à tous, dans l'info insolite du jour, direction l'Italie, une collision entre un jet privé et une voiture. Le tarmac d'un aéroport de Milan, en Italie, a été le théâtre il y a quelques jours d'une collision peu habituelle qui a provoqué une brève interruption du trafic aérien et inspiré des internautes. C'est un accident rarissime qui s'est donc déroulé il y a quelques jours à l'aéroport du côté de Milan, en Italie. Pour cause, une petite voiture est entrée en collision avec un jet privé, largement relayé sur les réseaux sociaux. On voit un avion, un Hawker Bricraft 400A, rouler sur une voie de circulation afin de rejoindre la piste de décollage. Une Fiat Panda blanche, véhicule de service, fait alors irruption sur sa droite et traverse sans freiner ni même tenter de l'éviter. Elle est violemment percutée par le radom du jet. Cette pointe située à l'avant qui protège son radar météo. Les secours sont rapidement intervenus sur les lieux. Aucun blessé n'est à déplorer parmi les passagers de cet avion. Quant à la conductrice de la voiture, une agente âgée de 64 ans, est elle aussi sortie indemne de cette collision, mais en véritable état de choc. On se retrouve très vite avec d'autres infos insolites.

0: Bonjour, vos infos locales portent ce lundi 24 août un incendie dans un foyer pour jeunes en difficulté à Saint-Jory-de-Chalais. Samedi, l'un des mineurs hébergés dans la structure est soupçonné de l'avoir allumé. Cet adolescent de 17 ans a été interpellé. Une trentaine de personnes, adolescents et éducateurs, ont dû être évacués. Personne n'a été heureusement blessé. Les pompiers de la Coquille, Nontron, Saint-Pardoux-les-Rivières et Tilliers sont parvenus à limiter la propagation du feu à 200 mètres carrés sur les 600 du bâtiment. La maison d'enfants à caractère social de l'association ADS SEA24 accueille des enfants et adolescents en difficulté sociale ou familiale. Météo France a placé la Dordogne en vigilance orange pour risque d'orage à partir de 15h ce lundi. Tout le territoire est susceptible d'être douché, mais l'épisode sera plus fort dans le sud-est de la Dordogne. Météo France prévoit des rafales de vent entre 90 et 110 km/h et même jusqu'à 120 par endroit. Également des chutes de grêlons de taille moyenne voire grosse jusqu'à 40 mm de pluie. Également en une heure dans certains coins du département. Des orages qui provoquent l'annulation de quelques événements. Il y aura patine et concert à Benac ce lundi soir. À Sainte-Mondaine, le marché gourmand est annulé ce soir. Une figure emblématique du sport périgourdin disparaît. Jackie Bellon, président d'honneur du Boxing Club de Périgueux, est décédé. Né en 1933, il avait découvert la boxe à 19 ans durant son service militaire. Dès le début des années 50, il avait fréquenté le club de Périgueux avant d'intégrer à Paris l'Avia Club, où s'entraînait notamment Jean-Paul Belmondo. Sa brillante carrière s'était interrompue brutalement en 1959 à la suite d'un grave accident de voiture. Le record du monde du plus grand plateau de fromage de chèvre a été établi dimanche à Méral. Il compte 388 fromages et mesure près de 8 mètres de long. Un huissier de justice est venu pour certifier ce plateau car le but des organisateurs est d'intégrer le Guinness des records, le livre qui recense chaque année les records du monde au niveau international. Voilà, c'est la fin de ce flash. Une très bonne journée à toutes et à tous.
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1: Bonjour, bonjour à tous. Retour à Clairefontaine-Deauville et les 3600 mètres de la grande course de haies à l'occasion du Quintet Plus de ce lundi 17 août 2026. Ils seront 16 protagonistes âgés de 5 ans et au-dessus. Départ prévu 18h30. En tête de notre sélection, le 3, Rock'n'Roll, toujours compétitif du haut de ses 8 ans. Il peut se rappeler à notre bon souvenir et venir l'emporter. Celui du 15, Risque du Briset, bien placé en bas de tableau dans cette épreuve. Le 8, Hacker du Berlet, donne toujours le meilleur de lui-même dans un parcours. Le 10, Naruto, jugé sur sa vraie valeur, sa place est dans la bonne combinaison. Et enfin le 12, le relais des places. Bénéficiant de la confiance de son entraînement, il complétera notre sélection. Une sélection que vous pouvez retrouver sur ma chaîne YouTube Tom Kazak, les pronostics hippiques avec mes dernières minutes. Donc notre choix aujourd'hui, premier le 3, Rock'n'Roll. Second le 15, Risque du Briset. Troisième le 8, Hacker du Berlet. Quatrième le 10, Naruto. Cinquième le 12, Laurel et des places. Le second choix le 2, le 5 et le 4. Et à vous la fortune!

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1: Il est 7h.
2: Bonjour à tous. À la une de l'actualité, Raphaël Glucksmann se lance officiellement dans la course à l'Elysée. Le cofondateur de Place Publique a annoncé hier soir sa candidature à la présidentielle de 2027. Il va participer à la primaire organisée avec le Parti Socialiste en octobre. Parmi ses priorités, augmenter le salaire net des travailleurs, notamment en taxant davantage les plus gros héritages. C'est la rentrée pour l'exécutif. Emmanuel Macron réunit le gouvernement ce matin pour le premier conseil des ministres après la pause estivale. Au cœur des discussions, notamment la préparation du budget 2027 qui s'annonce complexe. Le Premier ministre Sébastien Lecornu se rendra ensuite à Mayotte mercredi et jeudi. Davantage de transparence dans le secteur funéraire à partir du 1er octobre face aux pratiques commerciales trompeuses régulièrement constatées. Les pompes funèbres vont devoir mieux informer les familles avant tout engagement. Une nouvelle notice obligatoire doit permettre de distinguer les prestations indispensables des options, Jacques Terrance.
3: Oui, cette notice sera identique chez tous les opérateurs funéraires. Elle devra être disponible dans les agences mais aussi sur leur site internet. Le document rappellera d'abord que le devis funéraire est gratuit et sans engagement. Il détaillera ensuite les prestations obligatoires comme la fourniture d'un cercueil équipé et celles qui peuvent être refusées lorsqu'elles sont facultatives. Des informations seront également données sur le transport et la conservation du corps, la crémation ou encore la dispersion des cendres. L'objectif affiché, c'est de permettre aux familles de mieux connaître leurs droits et de comparer plus facilement les offres dans un secteur régulièrement épinglé pour ses pratiques commercial, et ça face à des proches souvent moins vigilants après un décès.
2: Merci Jacques. En Suisse, Jacques Moretti, placé en détention provisoire, le copropriétaire du bar Le Constellation à Crans-Montana est soupçonné de violence sur son épouse Jessica. Les faits se seraient produits dans la nuit du 11 au 12 août à leur domicile. Jessica Moretti a dû être hospitalisée. Une procédure distincte de l'enquête sur l'incendie du Constellation. On passe au sport avec du tennis. Il entre dans l'histoire du tennis français. Arthur Fils a remporté le Masters 1000 de Cincinnati aux États-Unis cette nuit en 3-7 face à l'Américain Frances Tiafoe, 6-3, 1-6, 6-0. À 22 ans, il devient le 5e Français à gagner un Masters 1000 et le premier depuis Joe Wilfried Tsonga en 2014. Début dans une semaine de l'US Open, le grand chelem new-yorkais. Et puis en football, le PSG arrache le nul à Rennes, mené 2-0 à la pause. Les Parisiens ont finalement égalisé grâce à un doublé de Ferran Torres. Hier également, Monaco l'a emporté au Havre 1-0, Lille a battu Angers 2-0, Marseille, Lens, Lille et Lyon dominent le championnat après une journée. Belle journée à tous.
4: Bonjour à tous, il est 7h03 ce lundi matin sur Zoom Radio, le son de la Dordogne et on démarre la semaine ensemble avec la météo préparée par Thomas Kotarski.
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7: Auditrices, auditeurs de Zoom Radio, bien le bonjour. Voici votre bulletin météo complet. Pour votre lundi 24 août le matin, il faudra compter sur du soleil avec tout de même un voile nuageux localement dense. Concernant le vent, il sera modéré d'est à sud-est avec des rafales allant entre 30 et 40 km par heure. Les températures s'échelonneront entre 19 et 21 degrés dès le réveil. Pour ce lundi après-midi, malheureusement, ça va tourner à l'orage. Orage localement modéré et très possiblement accompagné de grêle. Donc prudence à toutes et à tous. Concernant le vent et en dehors des orages, il sera généralement modéré assez fort de sud à sud-est avec des rafales comprises entre 40 et localement 60 km par heure, mais sous les orages les plus virulents, pourquoi pas des rafales pouvant atteindre ou légèrement dépasser les 90 km par heure ne seront pas à exclure. Les températures s'échelonneront généralement entre 27 et 29 degrés avant le passage des orages, ensuite ça va vite baisser. Et pour la soirée la nuit prochaine, on gardera quelques petites averses résiduelles sur le Périgord, notamment en début de soirée. Mais dans la nuit, le ciel devrait bien se dégager, malgré quelques petits nuages. Voilà, c'est terminé pour aujourd'hui, en ce 236e jour de l'année. N'oubliez pas de faire une bise. à tous les Barthélemy, les Bartholomé, les Nathan et les Nathanaël. Le lever du soleil pour ce lundi, 7h09, et celui-ci se couchera à 20h49. Et moi, je vous souhaite une excellente journée sur...
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1: Bon réveil, c'est lundi, si votre agenda vous regarde avec des yeux pleins d'espoir, il y a tellement de cases vides à remplir, tellement d'aventures à vivre avec vous, pas de panique, hein. On y va pas à pas, une chose après l'autre, et puis l'énergie monte progressivement comme le soleil grimpe dans le ciel. Cette semaine sera la vôtre, en tout cas bienvenue, bon réveil dans l'Happy Morning.
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1: Préparez-vous, voici votre sélection, le top 5 d'Amélia aujourd'hui, maintenant sur Zoom Radio. Bonjour Amélia.
2: Bonjour à tous. Et aujourd'hui, dans le top 5 du jour, dans l'Happy Morning, les choses qu'on fait quand personne ne regarde. En numéro 5, danser devant le miroir avec conviction. Numéro 4, sentir ses propres vêtements pour vérifier s'ils seront encore portables. En numéro 3, parler à haute voix en imitant des conversations imaginaires. En numéro 2, manger directement dans le plat pour salir une assiette. Et en numéro 1, rester immobile sur le canapé pendant une durée indéterminée. Et le Centre d'études sur la vie privée confirme, tout le monde fait pareil.
0: 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Non, nous non plus, on y va quand même.
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2: Bonjour à tous, l'horoscope de ce lundi, on débute avec les béliers, votre morale, et changeons, pensez à vous davantage. Les taureaux, la forme est très bonne, rien ne vous freine. Les gémeaux, aujourd'hui, vous faites des choix audacieux, le succès n'est plus très loin. Cancer, vous vous retournez la tête dans tous les sens, simplifiez les choses. Lion, il faut vous attendre à tout de la part de votre entourage, il y aura de bonnes choses et d'autres moins agréables. Vierge, c'est la journée de tous les possibles. Vous aurez des opportunités aujourd'hui. Balance, on est enthousiaste en écoutant toutes vos bonnes idées. Scorpion, la bonne humeur vous rend léger aujourd'hui. Sagittaire, ce lundi s'annonce des plus amusants. Tout cela vous plaira terriblement. Capricorne, vous avez besoin de réconfort. Pour ça, vos amis seront là tout au long de cette journée. Les Verseaux, vous regardez sereinement les éléments, les soucis des derniers temps ont enfin trouvé une jolie issue. Poisson, pour terminer, vous agissez comme un véritable soleil. On vous suit et vous obtenez tout ce que vous souhaitez. Avec tout ça, bon lundi.

Bonjour, vos infos locales portent ce lundi 24 août. Météo France a placé la Dordogne en vigilance orange pour risque d'orage à partir de 15h ce lundi. Tout le territoire est susceptible d'être touché, mais l'épisode sera plus fort dans le sud-est de la Dordogne. Météo France prévoit des rafales de vent entre 90 et 110 km/h et même jusqu'à 120 par endroit. Également des chutes de grêlons de taille moyenne voire grosse et jusqu'à 40 mm de pluie en une heure dans certains coins du département. Des orages qui provoquent l'annulation de quelques événements. Il n'y aura pas de ciné-concert à Bénac ce lundi soir. À Sainte-Mondane, le marché gourmand est annulé. Un incendie dans un foyer pour jeunes en difficulté à Saint-Jory-de-Chalais. Samedi, l'un des mineurs hébergés dans la structure est soupçonné de l'avoir allumé. Cet adolescent de 17 ans a été interpellé. Une trentaine de personnes, adolescents et éducateurs, ont dû être évacués. Personne n'a été blessé. Les pompiers de la Coquille, Nontron, Saint-Pardoux, la Rivière et Thibier sont parvenus à limiter la propagation du feu à 200 mètres carrés sur les 600 du bâtiment. La maison d'enfants à caractère social de l'association ADSE A24 accueille des enfants et adolescents en difficulté sociale ou familiale. Une figure emblématique du sport périgourdin disparu, Jacky Bellon, président d'honneur du Boxing Club de Périgueux, est décédé dès en 1933. Il avait découvert la boxe à 19 ans durant son service militaire. Dès le début des années 50, il avait fréquenté le club de Périgueux avant d'intégrer à Paris l'Avia Club où s'entraînait notamment Jean-Paul Belmondo. Sa brillante carrière s'était interrompue brutalement en 1959 à la suite d'un grave accident de voiture. Le record du monde du plus grand plateau de fromage de chèvre a été établi hier à Mérals. Il compte 388 fromages et mesure près de 8 mètres de long. Un huissier de justice est venu pour certifier le plateau car le but des organisateurs est d'intégrer le Guinness des records, le livre qui recense chaque année les records du monde au niveau international. C'est la fin de ce flash, une très bonne journée à toutes et à tous.

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2: Bonjour, bonjour à tous. Retour à Clairefontaine-Deauville et les 3600 mètres de la grande course de haies à l'occasion du Quintet Plus de ce lundi 17 août 2026. Ils seront 16 protagonistes âgés de 5 ans et au-dessus. Départ prévu 18h30. En tête de notre sélection, le 3, Rock'n'Roll, toujours compétitif du haut de ses 8 ans. Il peut se rappeler à notre bon souvenir et venir l'emporter. Celui du 15, Risque du Briset, bien placé en bas de tableau dans cette épreuve. Le 8, Hacker du Berlay, donne toujours le meilleur de lui-même dans un parcours. Le 10, Naruto, jugé sur sa vraie valeur, sa place est dans la bonne combinaison. Et enfin le 12, Lorelai des Places, bénéficiant de la confiance de son entraînement, il complétera notre sélection. Une sélection que vous pouvez retrouver sur ma chaîne YouTube Tom Kazak, les pronostics hippiques avec mes dernières minutes. Donc notre choix aujourd'hui, premier le 3, Rock'n'Roll. Second le 15, Risque du Briset. Troisième le 8, Hacker du Berlay. Quatrième le 10, Naruto. Cinquième le 12, Lorelai des Places. Le second choix le 2, le 5 et le 4. Et à vous la fortune!

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1: Belle matinée, bon réveil, direction Romilia pour l'étude scientifique qui ne sert à rien, bonjour.
2: Bonjour Clis, rebonjour à tous. Et aujourd'hui, dans l'étude scientifique qui ne sert à rien, vers 9h qui vaut à une heure de sport, l'Université d'Alberta l'a dit. La resveratrol du vin améliore les fonctions cardiaques comme l'exercice. Les journaux titrent hein, « Buvez au lieu de courir ». Les gens applaudissent, hein, sauf que l'étude portait sur des doses concentrées, pas en verre, hein, des litres, des quantités toxiques. Pour avoir l'effet, il faudrait boire 100 bouteilles par jour hein, et mourir avant les bienfaits. L'excuse parfaite n'existe pas. Désolé, faut quand même courir.
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1: Première heure bouclée en ce lundi matin. L'Happy Morning continue de plus belle. Hein. Belle matinée à tous. La deuxième heure s'annonce tout aussi musicale.
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1: Il est 8h.
2: Bonjour à tous, à la une de l'actualité, la course à la présidentielle de 2027 compte un nouveau candidat. Raphaël Glucksmann a officialisé hier soir sa candidature. Le cofondateur de Place Publique va participer à la primaire organisée avec le Parti Socialiste en octobre. Il veut notamment augmenter le salaire net des travailleurs et taxer davantage les plus gros héritages. Reprise du travail pour le gouvernement après la pause estivale. Emmanuel Macron réunit ses ministres ce matin à l'Élysée avec un dossier majeur sur la table, la préparation du budget 2027 qui s'annonce difficile. Sébastien Lecornu se rendra ensuite à Mayotte mercredi et jeudi. Jacques Moretti, placé en détention provisoire en Suisse, le copropriétaire du bar Le Constellation à Crans-Montana, est soupçonné de violence sur son épouse Jessica. Les faits se seraient produits dans la nuit du 11 au 12 août à leur domicile. Jessica Moretti a dû être hospitalisée, une procédure distincte de l'enquête sur l'incendie du Constellation. 16 départements du sud et du centre de la France passent en vigilance orange aux orages à partir de cet après-midi. Météo France étend son alerte, notamment aux Bouches-du-Rhône, au Var, au Gard et à l'Hérault. L'Allier, le Cantal et le Puy-de-Dôme sont également concernés. Près de 7500 foyers privés d'électricité dans les Landes à cause des intempéries. Elles ont provoqué de nombreux dégâts sur une vingtaine de communes, annonce la préfecture du département. La circulation est perturbée sur une partie de l'autoroute A641 et sur des routes départementales, dont certaines sont fermées à la circulation. Des pans entiers de montagnes qui se décrochent sous l'effet de la chaleur. Les éboulements se multiplient cet été dans les Alpes comme dans les Pyrénées. La faute aux épisodes caniculaires qui fragilisent certaines parois, c'est le permafrost qui fond. Ludovic Ravanel est géomorphologue et directeur de recherche au CNRS.
3: C'est une glace qui est très ancienne, qui a plusieurs milliers d'années. Et cette glace, aujourd'hui, tout simplement, elle assure un rôle de colle. Et lors des épisodes caniculaires, la glace fond et donc ça remet en question la stabilité de certaines montagnes. Toutes les montagnes ne vont pas s'écrouler, bien heureusement, mais on en a certaines qui sont en limite de stabilité. C'est surtout les alpinistes qui sont affectés. Ça produit des évolutions très importantes au niveau des itinéraires. Et maintenant, il est classique que certains itinéraires ne soient plus empruntés ni par les guides, ni par les alpinistes amateurs, avant que de nouveau, la roche soit stabilisée par le froid au cours de l'automne et que ces itinéraires soient de nouveau envisageables.
2: Interview signée Jacques Terrance. En football, Paris a arraché le match nul hier soir. À Rennes, mené 2-0 à la pause, les Parisiens ont finalement égalisé grâce à un doublé de Ferran Torres, 2-2, score final. Passez une belle matinée.
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6: Auditrices et auditeurs de Zoom Radio, bien le bonjour. Voici votre bulletin météo complet pour votre lundi 24 août le matin. Il faudra compter sur du soleil avec tout de même un voile nuageux localement dense. Concernant le vent, il sera modéré d'est à sud-est avec des rafales allant entre 30 et 40 km par heure. Les températures s'échelonneront entre 19 et 21 degrés dès le réveil. Pour ce lundi après-midi, malheureusement, ça va tourner à l'orage. Orage localement modéré et très possiblement accompagné de grêle. Donc prudence à toutes et à tous. Concernant le vent et en dehors des orages, il sera généralement modéré assez fort de sud à sud-est, avec des rafales comprises entre 40 et localement 60 km par heure, mais sous les orages les plus virulents, pourquoi pas des rafales pouvant atteindre ou légèrement dépasser les 90 km par heure ne seront pas à exclure. Les températures s'échelonneront généralement entre 27 et 29 degrés avant le passage des orages, ensuite ça va vite baisser. Et pour la soirée la nuit prochaine, on gardera quelques petites averses résiduelles sur le Périgord, notamment en début de soirée. Mais dans la nuit, le ciel devrait bien se dégager, malgré quelques petits nuages. Voilà, c'est terminé pour aujourd'hui, en ce 236e jour de l'année. N'oubliez pas de faire une bise à tous les Barthélémy, les Bartholomé, les Nathan et les Nathanaël. Le lever du soleil pour ce lundi, 7h09. Et celui-ci se couchera à 20h49. Et moi, je vous souhaite une excellente journée sur...
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1: Et on passe la deuxième heure de l'Happy Morning en ce lundi. S'annonce musicale, bonne journée qui commence à ceux qui nous rejoignent maintenant.
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1: Bonjour à tous, dont l'info people du jour. On parle de Brad Pitt, pensée suicidaire, alcool, il se livre sans filtre. Brad Pitt se confie comme rarement. Il y a quelques jours, l'acteur âgé de 62 ans a révélé avoir traversé une période très sombre, au point d'avoir eu des pensées suicidaires sur fond de problèmes familiaux. Il raconte également avoir repris l'alcool après 7 ans d'abstinence. Désormais, il s'autorise quelques verres devant, mais pas question de perdre le contrôle. Il assure avoir appris à connaître ses limites. Brad Pitt va donc mieux, mais reste visiblement sur ses gardes. On se retrouve très vite avec d'autres actualités people.
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0: Attention. Belle matinée sur Zoom, on continue avec la consultation des astres. Voici votre horoscope du jour.
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2: Bonjour à tous, l'horoscope de ce lundi, on débute avec les béliers. Votre morale est changeant, pensez à vous davantage. Les taureaux, la forme est très bonne, rien ne vous freine. Les gémeaux, aujourd'hui, vous faites des choix audacieux, le succès n'est plus très loin. Cancer, vous vous retournez la tête dans tous les sens, simplifiez les choses. Lion, il faut vous attendre à tout de la part de votre entourage, il y aura de bonnes choses et d'autres moins agréables. Vierge, c'est la journée de tous les possibles. Vous aurez des opportunités aujourd'hui. Balance, on est enthousiaste en écoutant toutes vos bonnes idées. Scorpion, la bonne humeur vous rend léger aujourd'hui. Sagittaire, ce lundi s'annonce des plus amusants. Tout cela vous plaira terriblement. Capricorne, vous avez besoin de réconfort. Pour ça, vos amis seront là tout au long de cette journée. Les Verseaux, vous regardez sereinement les éléments, les soucis derniers temps ont enfin trouvé une jolie issue. Poisson, pour terminer, vous agissez comme un véritable soleil. On vous suit et vous obtenez tout ce que vous souhaitez. Avec tout ça, bon lundi!

Bonjour, vous info locale pour ce lundi 24 août, un incendie dans un foyer pour jeunes en difficulté à Saint-Jory de Chalais samedi. L'un des mineurs hébergés dans la structure est soupçonné de l'avoir allumé. Cet adolescent de 17 ans a été interpellé. Une trentaine de personnes, adolescents et éducateurs, ont dû être évacués. Personne n'a été heureusement blessé. Les pompiers de la Coquille, Nontron, Saint-Pardoux-les-Rivières et Thiviers sont parvenus à limiter la propagation du feu à 200 mètres carrés sur les 600 du bâtiment. La maison d'enfants à caractère social de l'association ADSE A24 accueille des enfants et adolescents en difficulté sociale ou familiale. Météo France a placé la Dordogne en vigilance orange pour risque d'orage à partir de 15h ce lundi. Tout le territoire est susceptible d'être douché, mais l'épisode sera plus fort dans le sud-est de la Dordogne. Météo France prévoit des rafales de vent entre 90 et 110 km/h et même jusqu'à 120 par endroit. Également des chutes de grêlons de taille moyenne voire grosse jusqu'à 40 mm de pluie. Également en une heure dans certains coins du département. Des orages qui provoquent l'annulation de quelques événements. Il y aura patine et concert à Benac ce lundi soir. À Sainte-Mondaine, le marché gourmand est annulé ce soir. Une figure emblématique du sport périgourdin disparaît. Jacques Bellon, président d'honneur du Boxing Club de Périgueux, est décédé. Né en 1933, il avait découvert la boxe à 19 ans durant son service militaire. Dès le début des années 50, il avait fréquenté le club de Périgueux avant d'intégrer à Paris l'Avia Club, où s'entraînait notamment Jean-Paul Belmondo. Sa brillante carrière s'était interrompue brutalement en 1959 à la suite d'un grave accident de voiture. Le record du monde du plus grand plateau de fromage de chèvre a été établi dimanche à Méral. Il compte 388 fromages et mesure près de 8 mètres de long. Un huissier de justice est venu pour certifier ce plateau car le but des organisateurs est d'intégrer le Guinness des records, le livre qui recense chaque année les records du monde au niveau international. Voilà, c'est la fin de ce flash. Une très bonne journée à toutes et à tous.

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2: Bonjour, bonjour à tous. Retour à Clairefontaine-Deauville et les 3600 mètres de la grande course de haies à l'occasion du Quintet Plus de ce lundi 17 août 2026. Ils seront 16 protagonistes âgés de 5 ans et au-dessus. Départ prévu 18h30. En tête de notre sélection, le 3, Rock'n'Roll, toujours compétitif du haut de ses 8 ans. Il peut se rappeler à notre bon souvenir et venir l'emporter. Celui du 15, Risque du Briset, bien placé en bas de tableau dans cette épreuve. Le 8, Hacker du Berlay, donne toujours le meilleur de lui-même dans un parcours. Le 10, Naruto, jugé sur sa vraie valeur, sa place est dans la bonne combinaison. Et enfin le 12, le relais des places. Bénéficiant de la confiance de son entraînement, il complétera notre sélection. Une sélection que vous pouvez retrouver sur ma chaîne YouTube Tom Kazak, les pronostics hippiques avec mes dernières minutes. Donc notre choix aujourd'hui, premier le 3, Rock'n'Roll. Second le 15, Risque du Briset. Troisième le 8, Hacker du Berlay. Quatrième le 10, Naruto. Cinquième le 12, Lorelai des Places. Le second choix le 2, le 5 et le 4. Et à vous la fortune!

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1: Et rebonjour Chris. Et direct sur le record du monde inutile pour aujourd'hui, 109,9 décibels. C'est le volume du rôle le plus puissant jamais enregistré. Pour vous donner une idée, c'est plus fort qu'une tronçonneuse. C'est presque aussi bruyant qu'un concert de rock. C'est un rôle qui fait trembler les murs. Le record appartient à un Britannique depuis 2009. Et oui, c'est homologué par Guinness. Avec du matériel de mesure professionnel, des témoins officiels, tout protocole scientifique nécessaire pour valider un rôle. Alors comment on produit un rôle de 110 décibels? Faut avaler de l'air, beaucoup d'air, l'accumuler dans l'estomac comme on gonfle un ballon, puis relâcher d'un coup en utilisant l'œsophage comme une caisse de résonance. C'est tout un art. Le jour du record, silence dans la salle, le sonomètre est calibré, le candidat se prépare, il avale de l'air, il sent la pression monter et il se lâche. Brap, allez, l'aiguille du sonomètre s'affole, c'est 9,9 décibels, record du monde. Le Britannique a déclaré après avoir fait son exploit qu'il s'entraînait depuis l'enfance, que sa mère n'avait jamais vraiment apprécié, mais que maintenant il pouvait dire que son talent servait à quelque chose, si ce n'est un talent. Sauf le prochain qui rotera à 110 décibels. Difficile à dire, en tout cas.
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0: Zoom Radio, la musique continue dans un instant, on reste ensemble.
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1: Il est 9h.
2: Bonjour à tous, à la une de l'actualité, Yannick Jadot apporte son soutien à Raphaël Glucksmann pour la présidentielle de 2027. L'ancien candidat écologiste affirme le soutenir sans hésitation. Il sera chargé de préparer le volet écologique des 100 premiers jours du programme. Raphaël Glucksmann a officialisé sa candidature hier soir. Une candidature qui pousse sa compagne Léa Salamé à quitter la présentation du journal de 20h sur France 2. La journaliste avait promis de se retirer de l'information pour éviter tout doute sur son impartialité. Jean-Baptiste Marteau l'a remplacé dès ce soir. Une nouvelle réunion de la coalition des volontaires pour l'Ukraine a lieu cet après-midi. Elle sera co-présidée par Emmanuel Macron, le chancelier allemand et le premier ministre britannique. Les discussions vont porter sur le renforcement de la défense anti-aérienne de Kiev et la pression économique contre la Russie. Des pans entiers de montagnes qui se décrochent sous l'effet de la chaleur. Les éboulements se multiplient cet été dans les Alpes comme dans les Pyrénées. La faute aux épisodes caniculaires qui fragilisent certaines parois, c'est le permafrost qui fond. Ludovic Ravanel est géomorphologue et directeur de recherche au CNRS.
3: C'est une glace qui est très ancienne, qui a plusieurs milliers d'années. Et cette glace, aujourd'hui, tout simplement, elle assure un rôle de colle. Et lors des épisodes caniculaires, la glace fond et donc ça remet en question la stabilité de certaines montagnes. Toutes les montagnes ne vont pas s'écrouler, bien heureusement, mais on en a certaines qui sont en limite de stabilité. C'est surtout les alpinistes qui sont affectés. Ça produit des évolutions très importantes au niveau des itinéraires. Et maintenant, il est classique que certains itinéraires ne soient plus empruntés ni par les guides, ni par les alpinistes amateurs, avant que de nouveau, la roche soit stabilisée par le froid au cours de l'automne et que ces itinéraires soient de nouveau envisageables.
2: Interview signée Jacques Terrance. 16 départements du sud et du centre de la France passe en vigilance orange aux orages à partir de cet après-midi. Météo France étend son alerte, notamment aux Bouches-du-Rhône, au Var, au Gard et à l'Hérault. L'Allier, le Cantal et le Puy-de-Dôme sont également concernés. On passe au sport. En Formule 1, Lando Norris a remporté le Grand Prix des Pays-Bas. Hier, le Britannique décroche sa deuxième victoire de la saison. Le champion du monde devance les Mercedes de Kimi Antonelli et George Russell. Max Verstappen a abandonné après un accident dès le premier tour. Charles Leclerc termine cinquième. Et puis en football, Paris a pris le point du match nul hier soir à Rennes. Ils étaient menés 2-0 à la pause avant de revenir grâce à un doublé de Ferran Torres. 2-2 score final. Au classement, Marseille, Lens, Lille et Lyon dominent le championnat après une journée. Voilà pour l'actualité. Passez une belle matinée.
4: Bonne matinée à vous. Hein. Il est 9h03 ce lundi. Voici la météo du jour avec Thomas Kotarski.
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7: Auditrices et auditeurs de Zoom Radio, bien le bonjour. Voici votre bulletin météo complet pour votre lundi 24 août le matin. Il faudra compter sur du soleil avec tout de même un voile nuageux localement dense. Concernant le vent, il sera modéré d'est à sud-est avec des rafales allant entre 30 et 40 km par heure. Les températures s'échelonneront entre 19 et 21 degrés dès le réveil. Pour ce lundi après-midi, malheureusement, ça va tourner à l'orage. Orage localement modéré et très possiblement accompagné de grêle. Donc prudence à toutes et à tous. Concernant le vent et en dehors des orages, il sera généralement modéré, assez fort, de sud à sud-est, avec des rafales comprises entre 40 et localement 60 km par heure, mais sous les orages les plus virulents, pourquoi pas, des rafales pouvant atteindre ou légèrement dépasser les 90 km par heure ne seront pas à exclure. Les températures s'échelonneront généralement entre 27 et 29 degrés avant le passage des orages. Ensuite, ça va vite baisser. Et pour la soirée la nuit prochaine, on gardera quelques petites averses résiduelles sur le Périgord, notamment en début de soirée. Mais dans la nuit, le ciel devrait bien se dégager, malgré quelques petits nuages. Voilà, c'est terminé pour aujourd'hui, en ce 236e jour de l'année. N'oubliez pas de faire une bise à tous les Barthélemy, les Bartholomé, les Nathan et les Nathanaël. Le lever du soleil pour ce lundi 7h09 et celui-ci se couchera à 20h49. Et moi, je vous souhaite une excellente journée sur...
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Bonjour, vos infos locales Bourse ce lundi 24 août. Météo France a placé la Dordogne en vigilance orange pour risque d'orage à partir de 15h ce lundi. Tout le territoire est susceptible d'être touché, mais l'épisode sera plus fort dans le sud-est de la Dordogne. Météo France prévoit des rafales de vent entre 90 et 110 km/h et même jusqu'à 120 par endroit. Également des chutes de grêlons de taille moyenne voire grosse et jusqu'à 40 mm de pluie en une heure dans certains coins du département. Des orages qui provoquent l'annulation de quelques événements. Il n'y aura pas de ciné-concert à Bénac ce lundi soir. À Sainte-Mondane, le marché gourmand est annulé. Un incendie dans un foyer pour jeunes en difficulté à Saint-Jory-de-Chalais. Samedi, l'un des mineurs hébergés dans la structure est soupçonné de l'avoir allumé. Cet adolescent de 17 ans a été interpellé. Une trentaine de personnes, adolescents et éducateurs, ont dû être évacués. Personne n'a été blessé. Les pompiers de la Coquille, Nontron, Saint-Pardoux, la Rivière et Thibier sont parvenus à limiter la propagation du feu à 200 mètres carrés sur les 600 du bâtiment. La maison d'enfants à caractère social de l'association ADSE A24 accueille des enfants et adolescents en difficulté sociale ou familiale. Une figure emblématique du sport périgourdin disparu, Jacky Bellon, président d'honneur du Boxing Club de Périgueux, est décédé dès en 1933. Il avait découvert la boxe à 19 ans durant son service militaire. Dès le début des années 50, il avait fréquenté le club de Périgueux avant d'intégrer à Paris l'Avia Club où s'entraînait notamment Jean-Paul Belmondo. Sa brillante carrière s'était interrompue brutalement en 1959 à la suite d'un grave accident de voiture. Le record du monde du plus grand plateau de fromage de chèvre a été établi hier à Mérals. Il compte 388 fromages et mesure près de 8 mètres de long. Un huissier de justice est venu pour certifier le plateau car le but des organisateurs est d'intégrer le Guinness des records, le livre qui recense chaque année les records du monde au niveau international. C'est la fin de ce flash, une très bonne journée à toutes et à tous.

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2: Bonjour à tous, l'horoscope de ce lundi, on débute avec les béliers, votre morale et changeons, pensez à vous davantage. Les taureaux, la forme est très bonne, rien ne vous freine. Les gémeaux, aujourd'hui, vous faites des choix audacieux, le succès n'est plus très loin. Cancer, vous vous retournez la tête dans tous les sens, simplifiez les choses. Lion, il faut vous attendre à tout de la part de votre entourage, il y aura de bonnes choses et d'autres moins agréables. Vierge, c'est la journée de tous les possibles. Vous aurez des opportunités aujourd'hui. Balance, on est enthousiaste en écoutant toutes vos bonnes idées. Scorpion, la bonne humeur vous rend léger aujourd'hui. Sagittaire, ce lundi s'annonce des plus amusants. Tout cela vous plaira terriblement. Capricorne, vous avez besoin de réconfort. Pour ça, vos amis seront là tout au long de cette journée. Les Verseaux, vous regardez sereinement les éléments, les soucis des derniers temps ont enfin trouvé une jolie issue. Poisson, pour terminer, vous agissez comme un véritable soleil. On vous suit et vous obtenez tout ce que vous souhaitez. Avec tout ça, bon lundi.
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0: Bonjour, vos infos locales Borse lundi 24 août. Météo France a placé la Dordogne en vigilance orange pour risque d'orage à partir de 15h ce lundi. Tout le territoire est susceptible d'être touché, mais l'épisode sera plus fort dans le sud-est de la Dordogne. Météo France prévoit des rafales de vent entre 90 et 110 km/h et même jusqu'à 120 par endroit, également des chutes de grêlons de taille moyenne voire grosse et jusqu'à 40 mm de pluie en une heure dans certains coins du département. Des orages qui provoquent l'annulation de quelques événements. Il n'y aura pas de ciné-concert à Bénac ce lundi soir. À Sainte-Mondane, le marché gourmand est annulé. Un incendie dans un foyer pour jeunes en difficulté à Saint-Jory-de-Chalais. Samedi, l'un des mineurs hébergés dans la structure est soupçonné de l'avoir allumé. Cet adolescent de 17 ans a été interpellé. Une trentaine de personnes, adolescents et éducateurs, ont dû être évacués. Personne n'a été blessé. Les pompiers de la Coquille, Nontron, Saint-Pardoux, la Rivière et Thibier sont parvenus à limiter la propagation du feu à 200 mètres carrés sur les 600 du bâtiment. La maison d'enfants à caractère social de l'association ADSEA24 accueille des enfants et adolescents en difficulté sociale ou familiale. Une figure emblématique du sport périgourdin disparu, Jacky Bellon, président d'honneur du boxing club de Périgueux, est décédé dès en 1933. Il avait découvert la boxe à 19 ans durant son service militaire. Dès le début des années 50, il avait fréquenté le club de Périgueux avant d'intégrer à Paris l'Avia Club où s'entraînait notamment Jean-Paul Belmondo. Sa brillante carrière s'était interrompue brutalement en 1959 à la suite d'un grave accident de voiture. Le record du monde du plus grand plateau de fromage de chèvre a été établi hier à Mérals. Il compte 388 fromages et mesure près de 8 mètres de long. Un huissier de justice est venu pour certifier le plateau car le but des organisateurs est d'intégrer le Guinness des records, le livre qui recense chaque année les records du monde au niveau international. C'est la fin de ce flash, une très bonne journée à toutes et à tous.
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2: Il est 10h.
3: Bonjour à tous, à la une de l'actualité, Philippe Bouvard est mort. La figure historique de RTL s'est éteinte ce matin à son domicile de Cannes à l'âge de 96 ans, a annoncé son épouse. Journaliste, écrivain et homme de télévision, il restera surtout associé aux grosses têtes qu'il avait lancées en 1977 et animées pendant 37 ans. Philippe Bouvard avait également créé le théâtre de Bouvard à la télévision. Le chèque énergie sera bien reconduit dans le prochain budget. L'annonce a été faite ce matin par la porte-parole du gouvernement, Maud Brejon. Face à la hausse des carburants, l'exécutif travaille aussi à prolonger les aides destinées aux secteurs les plus exposés au-delà du 31 août. Yannick Jadot apporte son soutien à Raphaël Glucksmann pour la présidentielle de 2027. L'ancien candidat écologiste affirme le soutenir sans hésitation et estime qu'il est le mieux placé pour rassembler justice sociale et écologie. Jadot sera chargé de préparer les 100 premiers jours du programme sur l'urgence écologique. Attention aux orages cet après-midi dans le sud-est. Le Gard, l'Hérault, les Bouches-du-Rhône et le Var passent en vigilance orange à partir de 15h. Météo France prévoit des orages parfois violents avec de la grêle jusqu'à 50 mm de pluie en une heure et surtout de fortes rafales pouvant atteindre localement 120 km/h. Davantage de transparence dans le secteur funéraire à partir du 1er octobre. Face aux pratiques commerciales trompeuses régulièrement constatées, les pompes funèbres devront donc mieux informer les familles avant tout engagement. Une nouvelle notice obligatoire doit permettre justement de distinguer les prestations indispensables des options Jacques Terrance.
4: Oui, cette notice sera identique chez tous les opérateurs funéraires. Elle devra être disponible dans les agences, mais aussi sur leur site internet. Le document rappellera d'abord que le devis funéraire est gratuit et sans engagement. Il détaillera ensuite les prestations obligatoires, comme la fourniture d'un cercueil équipé, et celles qui peuvent être refusées lorsqu'elles sont facultatives. Des informations seront également données sur le transport et la conservation du corps, la crémation ou encore la dispersion des cendres. L'objectif affiché, c'est de permettre aux familles de mieux connaître leurs droits et de comparer plus facilement les offres dans un secteur régulièrement épinglé pour ses pratiques commerciales, et ça face à des proches souvent moins vigilants après un décès.
3: Merci Jacques. Et enfin, côté sport, en Ligue 2, Annecy se déplace à Reims ce soir pour la troisième journée. Coup d'envoi à 20h45. Léo Savoyard réalise un début de saison parfait avec 2 victoires et occupe déjà la 4e place avec 6 points. Reims est 3e avec 2 points. Voilà pour l'essentiel de l'actualité. Bonne journée à tous.
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2: Auditrices, auditeurs de Zoom Radio, bien le bonjour. Voici votre bulletin météo complet pour votre lundi 24 août le matin. Il faudra compter sur du soleil avec tout de même un voile nuageux localement dense. Concernant le vent, il sera modéré d'est à sud-est avec des rafales allant entre 30 et 40 km par heure. Les températures s'échelonneront entre 19 et 21 degrés dès le réveil. Pour ce lundi après-midi, malheureusement, ça va tourner à l'orage. Orage localement modéré et très possiblement accompagné de grêle. Donc prudence à toutes et à tous. Concernant le vent et en dehors des orages, il sera généralement modéré, assez fort, de sud à sud-est, avec des rafales comprises entre 40 et localement 60 km par heure, mais sous les orages les plus virulents, pourquoi pas, des rafales pouvant atteindre ou légèrement dépasser les 90 km par heure ne seront pas à exclure. Les températures s'échelonneront généralement entre 27 et 29 degrés avant le passage des orages. Ensuite, ça va vite baisser. Et pour la soirée la nuit prochaine, on gardera quelques petites averses résiduelles sur le Périgord, notamment en début de soirée. Mais dans la nuit, le ciel devrait bien se dégager, malgré quelques petits nuages. Voilà, c'est terminé pour aujourd'hui. En ce 236e jour de l'année, n'oubliez pas de faire une bise à tous les Barthélemy, les Bartholomé, les Nathan et les Nathanaël. Le lever du soleil pour ce lundi, 7h09, et celui-ci se couchera à 20h49. Et moi, je vous souhaite une excellente journée sur...
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9: Bonjour à tous, aujourd'hui 24 août, c'est l'occasion de souhaiter une bonne fête aux Barthélemy, d'une solidité à toute épreuve, volontaires, fonceurs, rien ne les arrête lorsqu'ils se sont fixés un but. Très sociables, ils ont un sens profond de l'amitié et l'esprit de service, curieux, intelligents. Ils aiment sortir des sentiers battus, ils sont sentimentaux et rêveurs à leurs heures. On passe au fait du jour, 1789, proclamation de la liberté de la presse, 1940, création de la Légion française des combattants, 1944, la division Leclerc entre dans Paris, qui sera libérée le lendemain. 1972, scandale du talc Morange, 36 bébés sont retrouvés morts. 1992, les Bahamas et le sud de la Floride sont ravagés par le cyclone Andrew, faisant 43 morts et 180 000 sans-abri. 1997, Jean-Paul II clôture les 12e journées mondiales de la jeunesse par une messe qui rassemble plus d'un million de personnes à Paris. Et puis en 2006, Pluton n'est plus une planète du système solaire, mais membre d'une nouvelle classe d'objets célestes, une planète naine. Bon anniversaire au musicien Jean-Michel Jarre, né à Lyon, fils du compositeur Maurice Jarre. Un an de plus également pour Roger de Vlaminck, qui vient de Belgique, coureur cycliste. Et voici le dicton du jour à la Saint-Barthélemy, la grenouille sort de son nid. Profitez bien de ce 24 août, à demain.
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10: Aujourd'hui, direction l'Amazonie péruvienne où une découverte minuscule mais fascinante vient d'être annoncée, une nouvelle espèce de grenouille venimeuse. Oui, elle s'appelle Ranitomeya awata, un nom un peu barbare pour une créature qui ne mesure que 15 mm, soit à peine plus qu'un grain de riz. Mais attention, malgré sa taille, cette grenouille est loin d'être inoffensive. Elle est colorée, toxique et surtout unique. Unique parce qu'elle fait partie d'un genre bien particulier, le genre Ranitomeya, connu pour ses couleurs éclatantes, rouge, bleu, jaune, et un comportement reproductif assez surprenant. Myriam, tu nous en dis plus ?
11: Exactement, chez ces grenouilles, ce sont les mâles qui font le boulot Il recrute plusieurs femelles sur un même site de reproduction et veille ensuite sur les œufs. Le tout se passe dans les forêts de bambous guadoua où les cavités des tiges remplies d'eau de pluie servent de berceau naturel aux têtards.
10: Et donc c'est dans le parc national Alto Purus, à la frontière entre le Pérou et le Brésil, que cette minuscule grenouille a été observée. Une zone protégée, difficile d'accès mais essentielle pour préserver ce type d'espèce.
11: Oui, cette découverte rappelle à quel point ces réserves naturelles sont précieuses. L'Amazonie abrite encore une part immense de biodiversité que l'on ne connaît pas, une espèce sur 10 connue sur Terre.
10: Alors chaque espèce découverte comme Ranitomeya wata est donc un nouveau maillon de ce puzzle vivant et un rappel de l'urgence à protéger ces forêts menacées.
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2: Bonjour à tous, l'horoscope de ce lundi, on débute avec les béliers, votre morale et changeons, pensez à vous davantage. Les taureaux, la forme est très bonne, rien ne vous freine. Les gémeaux, aujourd'hui, vous faites des choix audacieux, le succès n'est plus très loin. Cancer, vous vous retournez la tête dans tous les sens, simplifiez les choses. Lion, il faut vous attendre à tout de la part de votre entourage, il y aura de bonnes choses et d'autres moins agréables. Vierge, c'est la journée de tous les possibles. Vous aurez des opportunités aujourd'hui. Balance, on est enthousiaste en écoutant toutes vos bonnes idées. Scorpion, la bonne humeur vous rend léger aujourd'hui. Sagittaire, ce lundi s'annonce des plus amusants. Tout cela vous plaira terriblement. Capricorne, vous avez besoin de réconfort. Pour ça, vos amis seront là tout au long de cette journée. Les Verseaux, vous regardez sereinement les éléments, les soucis dernier temps ont enfin trouvé une jolie issue. Poisson, pour terminer, vous agissez comme un véritable soleil. On vous suit et vous obtenez tout ce que vous souhaitez. Avec tout ça, bon lundi.
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1: Bonjour à tous, dans l'info insolite du jour, direction l'Italie, une collision entre un jet privé et une voiture. Le tarmac d'un aéroport de Milan, en Italie, a été le théâtre il y a quelques jours d'une collision peu habituelle qui a provoqué une brève interruption du trafic aérien et inspiré des internautes. C'est un accident rarissime qui s'est donc déroulé il y a quelques jours à l'aéroport du côté de Milan, en Italie. Pour cause, une petite voiture est entrée en collision avec un jet privé, largement relayé sur les réseaux sociaux. On voit un avion, un Hawker Bricraft 400A, rouler sur une voie de circulation afin de rejoindre la piste de décollage. Une Fiat Panda blanche, véhicule de service, fait alors irruption sur sa droite et traverse sans freiner ni même tenter de l'éviter. Elle est violemment percutée par le radome du jet. Cette pointe située à l'avant qui protège son radar météo. Les secours sont rapidement intervenus sur les lieux. Aucun blessé n'est à déplorer parmi les passagers de cet avion. Quant à la conductrice de la voiture, une agente âgée de 64 ans, est elle aussi sortie indemne de cette collision, mais en véritable état de choc. On se retrouve très vite avec d'autres infos insolites.
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Christian Jacques, l'un des plus grands conteurs de l'Égypte ancienne, mais aussi passionné de polar et de cozy crime, revient avec l'inspecteur Higgins dans Notes criminelles à Aix-en-Provence. C'est le 60e volume de cette série qui vient couronner une collection qui a franchi le cap du million d'exemplaires vendus. Un riche aristocrate provençal et une lady engagée dans l'humanitaire célèbrent leur mariage en assistant à une représentation des Noces de Figaro de Mozart à Aix-en-Provence. Soudain, deux coups de feu tonnent. La mariée et son époux décèdent, la confusion est à son comble. Présent au concert, l'inspecteur Higgins, mozartien averti, se voit chargé de l'enquête. Parmi les suspects, un archevêque, une pianiste, une cantatrice, un costumier et un critique. En parcourant les quartiers anciens d'Aix-en-Provence et en se laissant guider par l'œuvre de Mozart, Higgins parviendra-t-il à démasquer un assassin aux multiples visages ? Noces criminelles à Aix-en-Provence de Christian Jacques est paru chez Ixo.

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1: Bonjour à tous, aujourd'hui gros plan sur la chanteuse Carla. Carla Lazzari voit le jour en 2005 du côté de Nice. Elle grandit dans un milieu musical, son papa étant musicien et sa maman professeur de chant. C'est donc tout naturellement qu'elle débute l'apprentissage du chant à l'âge de 5 ans. Quelques années plus tard, en 2018, elle tente sa chance lors de la 5e saison de The Voice Kids. Elle va rejoindre l'équipe de Patrick Fiori et finit 4e. Continuant sa carrière, elle est choisie pour représenter la France lors du concours de l'Eurovision Junior en 2019. Avec sa chanson Bim Bam Toi, elle décroche la 5e place. Grâce à ce concours, elle se fait connaître du grand public et l'année suivante, elle sort son premier opus, L'Autre Moi, puis un deuxième, Sans Filtre, en 2021. À la fin de l'année 2021, elle coanime l'Eurovision Junior. En septembre 2022, elle rejoint le parquet de la saison 12 de Danse avec les Stars. Le 29 juillet 2024, elle révèle qu'elle a été victime d'une tentative d'enlèvement le 24 juillet 2024. On se retrouve très vite avec d'autres infos.
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1: Il est 11h.
2: Bonjour à tous, à la une de l'actualité. Philippe Bouvard est mort. La figure historique de RTL s'est éteinte ce matin à son domicile de Cannes à l'âge de 96 ans, a annoncé son épouse. Journaliste, écrivain et homme de télévision, il restera surtout associé aux grosses têtes qu'il avait lancées en 1977 et animées pendant 37 ans. Philippe Bouvard avait également créé le théâtre de Bouvard à la télévision. Le chèque énergie sera bien reconduit dans le prochain budget. L'annonce a été faite ce matin par la porte-parole du gouvernement, Maud Brejon. Face à la hausse des carburants, l'exécutif travaille aussi à prolonger les aides destinées aux secteurs les plus exposés au-delà du 31 août. Yannick Jadot apporte son soutien à Raphaël Glucksmann pour la présidentielle de 2027. L'ancien candidat écologiste affirme le soutenir sans hésitation et estime qu'il est le mieux placé pour assembler justice sociale et écologie. Jadot sera chargé de préparer les 100 premiers jours du programme sur l'urgence écologique. Attention aux orages cet après-midi dans le sud-est, le Gard, l'Hérault, les Bouches-du-Rhône et le Var passent en vigilance orange à partir de 15h. Météo France prévoit des orages parfois violents avec de la grêle jusqu'à 50 mm de pluie en une heure et surtout de fortes rafales pouvant atteindre localement 120 km/h. Davantage de transparence dans le secteur funéraire à partir du 1er octobre. Face aux pratiques commerciales trompeuses régulièrement constatées, les pompes funèbres devront donc mieux informer les familles avant tout engagement. Une nouvelle notice obligatoire doit permettre justement de distinguer les prestations indispensables des options Jacques Terrance.
3: Oui, cette notice sera identique chez tous les opérateurs funéraires. Elle devra être disponible dans les agences, mais aussi sur leur site internet. Le document rappellera d'abord que le devis funéraire est gratuit et sans engagement. Il détaillera ensuite les prestations obligatoires comme la fourniture d'un cercueil équipé et celles qui peuvent être refusées lorsqu'elles sont facultatives. Des informations seront également données sur le transport et la conservation du corps, la crémation ou encore la dispersion des cendres. L'objectif affiché, c'est de permettre aux familles de mieux connaître leurs droits et de comparer plus facilement les offres dans un secteur régulièrement épinglé pour ses pratiques commerciales et ça face à des proches souvent moins vigilants après un décès.
2: Merci Jacques. Et enfin, côté sport, en Ligue 2, Annecy se déplace à Reims ce soir pour la 3e journée. Coup d'envoi à 20h45. Léo Savoyard réalise un début de saison parfait avec 2 victoires et occupe déjà la 4e place avec 6 points. Reims est 3e avec 2 points. Voilà pour l'essentiel de l'actualité. Bonne journée à tous.
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1: Bonjour, bonjour à tous. Retour à Clairefontaine-Deauville et les 3600 mètres de la grande course de haies à l'occasion du Quintet Plus de ce lundi 17 août 2026. Ils seront 16 protagonistes âgés de 5 ans et au-dessus. Départ prévu 18h30. En tête de notre sélection, le 3, Rock'n'Roll, toujours compétitif du haut de ses 8 ans. Il peut se rappeler à notre bon souvenir et venir l'emporter. Celui du 15, Risque du Briset, bien placé en bas de tableau dans cette épreuve. Le 8, Hacker du Berlay, donne toujours le meilleur de lui-même dans un parcours. Le 10, Naruto, jugé sur sa vraie valeur, sa place est dans la bonne combinaison. Et enfin le 12, Lorelai des Places, bénéficiant de la confiance de son entraînement, il complétera notre sélection. Une sélection que vous pouvez retrouver sur ma chaîne YouTube Tom Kazakh, les pronostics hippiques avec mes dernières minutes. Donc notre choix aujourd'hui, premier le 3, Rock'n'Roll. Second le 15, Risque du Briset. Troisième le 8, Hacker du Berlay. Quatrième le 10, Naruto. Cinquième le 12, Lorelai des Places. Le second choix le 2, le 5 et le 4. Et à vous la fortune!

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1: Bonjour à tous, dont l'info people du jour. On parle de Brad Pitt, pensée suicidaire, alcool, il se livre sans filtre. Brad Pitt se confie comme rarement. Il y a quelques jours, l'acteur âgé de 62 ans a révélé avoir traversé une période très sombre, au point d'avoir eu des pensées suicidaires sur fond de problèmes familiaux. Il raconte également avoir repris l'alcool après 7 ans d'abstinence. Désormais, il s'autorise quelques verres de vin, mais pas question de perdre le contrôle. Il assure avoir appris à connaître ses limites. Brad Pitt va donc mieux, mais reste visiblement sur ses gardes. On se retrouve très vite avec d'autres actualités people.
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0: Bonjour, vos infos locales portent ce lundi 24 août un incendie dans un foyer pour jeunes en difficulté à Saint-Jory-de-Chalais. Samedi, l'un des mineurs hébergés dans la structure est soupçonné de l'avoir allumé. Cet adolescent de 17 ans a été interpellé. Une trentaine de personnes, adolescents et éducateurs, ont dû être évacués. Personne n'a été heureusement blessé. Les pompiers de la Coquille, Nontron, Saint-Pardoux-les-Rivières et Thiviers sont parvenus à limiter la propagation du feu à 200 mètres carrés sur les 600 du bâtiment. La maison d'enfants à caractère social de l'association ADS A24 accueille des enfants et adolescents en difficulté sociale ou familiale. Météo France a placé la Dordogne en vigilance orange pour risque d'orage à partir de 15h ce lundi. Tout le territoire est susceptible d'être douché, mais l'épisode sera plus fort dans le sud-est de la Dordogne. Météo France prévoit des rafales de vent entre 90 et 110 km/h et même jusqu'à 120 par endroit. Également des chutes de grêlons de taille moyenne voire grosse jusqu'à 40 mm de pluie. Également une heure dans certains coins du département. Des orages qui provoquent l'annulation de quelques événements. Il y aura patine et concert à Benac ce lundi soir. À Sainte-Mondaine, le marché gourmand est annulé ce soir. Une figure emblématique du sport périgourdin disparaît. Jacques Bellon, président d'honneur du boxing club de Périgueux, est décédé. Né en 1933, il avait découvert la boxe à 19 ans durant son service militaire. Dès le début des années 50, il avait fréquenté le club de Périgueux avant d'intégrer à Paris l'Avia Club, où s'entraînait notamment Jean-Paul Belmondo. Sa brillante carrière s'était interrompue brutalement en 1959 à la suite d'un grave accident de voiture. Le record du monde du plus grand plateau de fromage de chèvre a été établi dimanche à Méral. Il compte 388 fromages et mesure près de 8 mètres de long. Un huissier de justice est venu pour certifier ce plateau car le but des organisateurs est d'intégrer le Guinness des records, le livre qui recense chaque année les records du monde au niveau international. Voilà, c'est la fin de ce flash. Une très bonne journée à toutes et à tous.
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1: Bonjour à tous, les programmes télé, la télévision pour ce soir lundi. On débute avec la chaîne TF1 qui nous propose ce soir dès 21h10 la série Camping Paradis. Sur France 2, la série Enquête au Paradis, dès 21h10 là encore. Sur France 3, place au western et pour quelques dollars de plus, diffusé dès 21h10. Sur la chaîne France 5, ce soir, documentaire Les avions du bout du monde. Sur la chaîne M6, rendez-vous avec l'émission L'amour est dans le pré, diffusé dès 21h10. Et enfin, pour terminer, rendez-vous par exemple ce soir sur la chaîne Gulli avec le magazine Les vacances préférées des Français à la découverte du Mont Saint-Michel. Avec tout ça, bonne soirée télé.

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1: Bonjour à tous. Aujourd'hui, dans l'actualité musicale, on parle du phénomène Katsai. Katsai signe son grand retour avec la sortie du nouveau mini-album très attendu intitulé Wild, un projet que le groupe défend désormais à quatre après le retrait de ses deux membres importants, Manon et Sophia. En seulement 2 ans et demi, le groupe Katsai est passé du statut de candidate d'un télécrochet mondial à celui de phénomène pop incontournable. Après leur dernier succès, sorti en juin 2025, le Girls Band franchit une nouvelle étape aujourd'hui avec le lancement de ce mini-album Wild, à la fois intime et survolté, composé de 6 titres énergiques. Wild est présenté par le groupe comme le point de départ d'un nouveau chapitre musical. Parmi ces morceaux, l'un des titres suscite l'enthousiasme des fans. Coécrit par Lara, il a également été produit aux côtés d'Amy Allen, collaboratrice de Sabrina Carpenter et de Justin Bieber, et de Ross Golan, le parolier de Selena Gomez et d'Ariana Grande. Pour promouvoir ce mini-album, les Katsai ont sorti le clip très hot de Hoti Frotti. On se retrouve très vite avec d'autres actualités musicales.
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1: Il est midi.
2: Bonjour à tous, à la une de l'actualité, Philippe Bouvard est mort ce matin à son domicile de Cannes à l'âge de 96 ans. Il était journaliste, écrivain et figure incontournable de la radio. Philippe Bouvard avait fait de l'autodérision sa marque de fabrique. En 1977, il dressait ainsi son propre portrait en se posant lui-même les questions.
3: Philippe Bouvard, vous aimez-vous ?
4: Eh bien, je vais vous surprendre. Non, je ne m'aime pas. Mais je me supporte parce que je me nourris. Trop et trop bien d'ailleurs, prétendent mes ennemis lointains, mes amis intimes et mon tailleur. Moi, ça m'est égal parce qu'il y a très longtemps que mon tour de tête m'inquiète plus que mon tour de taille.
3: Quelle est votre devise ?
4: Eh bien, c'est de vivre aussi bien et aussi longtemps que ceux qu'on appelle mes victimes. J'y suis presque parvenu.
3: Pourquoi, alors que nous sommes dans la civilisation des loisirs, travaillez-vous 14 heures par jour ?
4: Parce que j'ai essayé de travailler 15 heures par jour, et puis alors là, vraiment, ça me fatigue.
3: Merci.
2: Voilà, auto-interview de Philippe Bouvard sur FR3 en 1977, que vous pouvez retrouver sur la chaîne YouTube de l'INA. L'Union européenne débloque 6,1 milliards d'euros supplémentaires d'aide militaire à l'Ukraine. Cette enveloppe doit renforcer la défense aérienne et les stocks de missiles et de munitions. Une annonce avant la réunion de la coalition de volontaires avec la participation à distance d'Emmanuel Macron. Yannick Jadot apporte son soutien à Raphaël Glucksmann pour la présidentielle de 2027. L'ancien candidat écologiste affirme le soutenir sans hésitation et estime qu'il est le mieux placé pour rassembler justice sociale et écologie. Jadot sera chargé de préparer les 100 premiers jours du programme sur l'urgence écologique. Trafic ferroviaire perturbé en Normandie après un vol de câbles électriques près d'Argentan. Les trains ont été interrompus ce matin dans les deux sens sur la ligne Paris-Granville ainsi qu'entre Caen et Argentan. Plusieurs dizaines de mètres de câbles ont été dérobés. La circulation reste possible entre Argentan et Paris-Montparnasse. L'eau des Pyrénées-Orientales passe en vigilance orange aux orages. 18 départements sont concernés au total, dans le centre et dans le sud de la France. Météo France prévoit des orages parfois violents, avec de la grêle jusqu'à 50 mm de pluie en une heure, et surtout de fortes rafales pouvant atteindre localement les 120 km/h. Et puis en sport, en tennis, à une semaine de l'US Open, Arthur Fils est en forme. Il a remporté le Masters 1000 de Cincinnati aux États-Unis la nuit dernière en 3-7 face à l'Américain Frances Tiafoe. À 22 ans, il devient le 5e Français à gagner un Masters 1000 et le premier de puis Joe Wilfried Tsonga en 2014 a passé un bel après-midi.
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1: Bonjour, bonjour à tous. Retour à Clairefontaine-Deauville et les 3600 mètres de la grande course de haies à l'occasion du Quintet Plus de ce lundi 17 août 2026. Ils seront 16 protagonistes âgés de 5 ans et au-dessus. Départ prévu 18h30. En tête de notre sélection, le 3, Rock'n'Roll, toujours compétitif du haut de ses 8 ans. Il peut se rappeler à notre bon souvenir et venir l'emporter. Celui du 15, Risque du Briset, bien placé en bas de tableau dans cette épreuve. Le 8, Hacker du Berlay, donne toujours le meilleur de lui-même dans un parcours. Le 10, Naruto, jugé sur sa vraie valeur, sa place est dans la bonne combinaison. Et enfin le 12, le relais des places. Bénéficiant de la confiance de son entraînement, il complétera notre sélection. Une sélection que vous pouvez retrouver sur ma chaîne YouTube Tom Kazak, les pronostics hippiques avec mes dernières minutes. Donc notre choix aujourd'hui, premier le 3, Rock'n'Roll. Second le 15, Risque du Briset. Troisième le 8, Hacker du Berlay. Quatrième le 10, Naruto. Cinquième le 12, Laurel et des places. Le second choix le 2, le 5 et le 4. Et à vous la fortune!

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Bonjour, vos infos locales bord ce lundi 24 août. Météo France a placé la Dordogne en vigilance orange pour risque d'orage à partir de 15h ce lundi. Tout le territoire est susceptible d'être touché, mais l'épisode sera plus fort dans le sud-est de la Dordogne. Météo France prévoit des rafales de vent entre 90 et 110 km/h et même jusqu'à 120 par endroit. Également des chutes de grêlons de taille moyenne voire grosse et jusqu'à 40 mm de pluie en une heure dans certains coins du département. Des orages qui provoquent l'annulation de quelques événements. Il n'y aura pas de ciné-concert à Bénac ce lundi soir. À Sainte-Mondane, le marché gourmand est annulé. Un incendie dans un foyer pour jeunes en difficulté à Saint-Jory-de-Chalais. Samedi, l'un des mineurs hébergés dans la structure est soupçonné de l'avoir allumé. Cet adolescent de 17 ans a été interpellé. Une trentaine de personnes, adolescents et éducateurs, ont dû être évacués. Personne n'a été blessé. Les pompiers de la Coquille, Nontron, Saint-Pardoux, la Rivière et Thibier sont parvenus à limiter la propagation du feu à 200 mètres carrés sur les 600 du bâtiment. La maison d'enfants à caractère social de l'association ADSE A24 accueille des enfants et adolescents en difficulté sociale ou familiale. Une figure emblématique du sport périgourdin disparu, Jackie Bellon, président d'honneur du boxing club de Périgueux, est décédé dès en 1933. Il avait découvert la boxe à 19 ans durant son service militaire. Dès le début des années 50, il avait fréquenté le club de Périgueux avant d'intégrer à Paris l'Avia Club où s'entraînait notamment Jean-Paul Belmondo. Sa brillante carrière s'était interrompue brutalement en 1959 à la suite d'un grave accident de voiture. Le record du monde du plus grand plateau de fromage de chèvre a été établi hier à Mérals. Il compte 388 fromages et mesure près de 8 mètres de long. Un huissier de justice est venu pour certifier le plateau car le but des organisateurs est d'intégrer le Guinness des records, le livre qui recense chaque année les records du monde au niveau international. C'est la fin de ce flash, une très bonne journée à toutes et à tous.

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1: Il est 13h.
2: Bonjour à tous, l'essentiel de l'actualité avec d'abord le gouvernement qui prévient, tout le monde devra faire des efforts. Le ministre des Comptes publics évoque une urgence à réduire les déficits et à éviter une nouvelle dérive des finances publiques. Parmi les pistes envisagées pour le budget 2027, une revalorisation moins importante des retraites pour les plus aisés. Le gouvernement travaille aussi à prolonger les aides sur les carburants pour les secteurs les plus exposés à la hausse des prix, alors que le litre reste au-dessus des 2 euros. Et d'ailleurs, Jean-Luc Mélenchon annonce déjà la censure du futur budget 2027. Le leader de la France Insoumise accuse le gouvernement de Sébastien Lecornu de préparer un budget de coupe rase qui aggraverait les difficultés économiques et pourrait faire basculer la France dans la récession. Les téléphones portables pourront être interdits dans les lycées dès la rentrée. Le gouvernement confirme que la mesure pourrait être appliquée dès la semaine prochaine grâce à la promulgation de la loi sur la protection des mineurs. La porte-parole du gouvernement précise qu'un cadre juridique est désormais stabilisé. Plusieurs centaines de victimes du piratage du fisc se joignent à une action collective contre l'État. L'annonce est faite par l'avocat à l'origine de la démarche. Deux intrusions avaient été confirmées par la DGFiP avec le vol des données d'au moins 678 000 particuliers et professionnels. Les Pays-Bas boycottent à leur tour l'Eurovision 2027. Le diffuseur public néerlandais juge que le concours n'est plus suffisamment neutre en raison notamment des divisions liées à la guerre à Gaza, malgré de nouvelles règles annoncées par les organisateurs. Les Pays-Bas estiment que l'indépendance du concours n'est pas suffisamment garantie. Dans le ciel, un spectacle à ne pas manquer dans la nuit de jeudi à vendredi. Une éclipse lunaire partielle sera visible depuis la France. Près de 93% de la Lune passera dans l'ombre de la Terre. Le phénomène débutera vers 3h23 avec un maximum attendu autour de 6h13. Les Girondins de Bordeaux évolueront bien en Régional 1 cette saison. Le tribunal administratif de Paris a confirmé leur exclusion des championnats nationaux de football en raison des difficultés financières du club. Le maire de Bordeaux, Thomas Cazenave, se dit triste de ce gâchis mais promet que la ville restera aux côtés des Girondins pour les aider à se relever. Et puis on termine par un mot au cinéma avec La Bataille de Gaulle qui passe la barre des 5 millions de spectateurs en France. Le diptyque d'Antonin Baudry consacré au général de Gaulle pendant la Seconde Guerre mondiale s'est imposé comme l'un des succès de l'été après un démarrage pourtant timide. Le film au budget de 75 millions d'euros a notamment profité d'un très bon bouche à oreille et de la canicule qui a poussé les spectateurs vers les salles climatisées. Voilà pour l'essentiel de l'actualité. Bon après-midi à tous. 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
1: Il est 14h.
2: Bonjour à tous, l'essentiel de l'actualité avec d'abord le gouvernement qui prévient, tout le monde devra faire des efforts. Le ministre des Comptes publics évoque une urgence à réduire les déficits et à éviter une nouvelle dérive des finances publiques. Parmi les pistes envisagées pour le budget 2027, une revalorisation moins importante des retraites pour les plus aisés. Le gouvernement travaille aussi à prolonger les aides sur les carburants pour les secteurs les plus exposés à la hausse des prix, alors que le litre reste au-dessus des 2 euros. Et d'ailleurs, Jean-Luc Mélenchon annonce déjà la censure du futur budget 2027. Le leader de la France Insoumise accuse le gouvernement de Sébastien Lecornu de préparer un budget de coupe rase qui aggraverait les difficultés économiques et pourrait faire basculer la France dans la récession. Les téléphones portables pourront être interdits dans les lycées dès la rentrée. Le gouvernement confirme que la mesure pourrait être appliquée dès la semaine prochaine grâce à la promulgation de la loi sur la protection des mineurs. La porte-parole du gouvernement précise qu'un cadre juridique est désormais stabilisé. Plusieurs centaines de victimes du piratage du fisc se joignent à une action collective contre l'État. L'annonce est faite par l'avocat à l'origine de la démarche. Deux intrusions avaient été confirmées par la DGFiP avec le vol des données d'au moins 678 000 particuliers et professionnels. Les Pays-Bas boycottent à leur tour l'Eurovision 2027. Le diffuseur public néerlandais juge que le concours n'est plus suffisamment neutre en raison notamment des divisions liées à la guerre à Gaza, malgré de nouvelles règles annoncées par les organisateurs. Les Pays-Bas estiment que l'indépendance du concours n'est pas suffisamment garantie. Dans le ciel, un spectacle à ne pas manquer dans la nuit de jeudi à vendredi. Une éclipse lunaire partielle sera visible depuis la France. Près de 93% de la Lune passera dans l'ombre de la Terre. Le phénomène débutera vers 3h23 avec un maximum attendu autour de 6h13. Les Girondins de Bordeaux évolueront bien en Régional 1 cette saison. Le tribunal administratif de Paris a confirmé leur exclusion des championnats nationaux de football en raison des difficultés financières du club. Le maire de Bordeaux, Thomas Cazenave, se dit triste de ce gâchis mais promet que la ville restera aux côtés des Girondins pour les aider à se relever. Et puis on termine par un mot au cinéma avec La Bataille de Gaulle qui passe la barre des 5 millions de spectateurs en France. Le diptyque d'Antonin Baudry consacré au général de Gaulle pendant la Seconde Guerre mondiale s'est imposé comme l'un des succès de l'été après un démarrage pourtant timide. Le film au budget de 75 millions d'euros a notamment profité d'un très bon bouche à oreille et de la canicule qui a poussé les spectateurs vers les salles climatisées. Voilà pour l'essentiel de l'actualité. Bon après-midi à tous.
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1: Bonjour à tous. Aujourd'hui, dans l'actualité musicale, on parle du phénomène Katsai. Katsai signe son grand retour avec la sortie du nouveau mini-album très attendu intitulé Wild, un projet que le groupe défend désormais à quatre après le retrait de ses deux membres importants, Manon et Sophia. En seulement 2 ans et demi, le groupe Katsai est passé du statut de candidate d'un télécrochet mondial à celui de phénomène pop incontournable. Après leur dernier succès, sorti en juin 2025, le Girls Band franchit une nouvelle étape aujourd'hui avec le lancement de ce mini-album Wild, à la fois intime et survolté, composé de 6 titres énergiques. Wild est présenté par le groupe comme le point de départ d'un nouveau chapitre musical. Parmi ces morceaux, l'un des titres suscite l'enthousiasme des fans, coécrit par Lara. Il a également été produit aux côtés d'Amy Allen, collaboratrice de Sabrina Carpenter et de Justin Bieber, et de Ross Golan, le parolier de Selena Gomez et d'Ariana Grande. Pour promouvoir ce mini-album, les Katsai ont sorti le clip très hot de Hoti Frutti. On se retrouve très vite avec d'autres actualités musicales.
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1: Il est 15h.
2: Bonjour à tous, l'essentiel de l'actualité avec d'abord le gouvernement qui prévient, tout le monde devra faire des efforts. Le ministre des Comptes publics évoque une urgence à réduire les déficits et à éviter une nouvelle dérive des finances publiques. Parmi les pistes envisagées pour le budget 2027, une revalorisation moins importante des retraites pour les plus aisés. Le gouvernement travaille aussi à prolonger les aides sur les carburants pour les secteurs les plus exposés à la hausse des prix, alors que le litre reste au-dessus des 2 euros. Et d'ailleurs, Jean-Luc Mélenchon annonce déjà la censure du futur budget 2027. Le leader de la France Insoumise accuse le gouvernement de Sébastien Lecornu de préparer un budget de coupe rase qui aggraverait les difficultés économiques et pourrait faire basculer la France dans la récession. Les téléphones portables pourront être interdits dans les lycées dès la rentrée. Le gouvernement confirme que la mesure pourrait être appliquée dès la semaine prochaine grâce à la promulgation de la loi sur la protection des mineurs. La porte-parole du gouvernement précise qu'un cadre juridique est désormais stabilisé. Plusieurs centaines de victimes du piratage du fisc se joignent à une action collective contre l'État. L'annonce est faite par l'avocat à l'origine de la démarche. Deux intrusions avaient été confirmées par la DGFiP avec le vol des données d'au moins 678 000 particuliers et professionnels. Les Pays-Bas boycottent à leur tour l'Eurovision 2027. Le diffuseur public néerlandais juge que le concours n'est plus suffisamment neutre en raison notamment des divisions liées à la guerre à Gaza, malgré de nouvelles règles annoncées par les organisateurs. Les Pays-Bas estiment que l'indépendance du concours n'est pas suffisamment garantie. Dans le ciel, un spectacle à ne pas manquer dans la nuit de jeudi à vendredi. Une éclipse lunaire partielle sera visible depuis la France. Près de 93% de la Lune passera dans l'ombre de la Terre. Le phénomène débutera vers 3h23 avec un maximum attendu autour de 6h13. Les Girondins de Bordeaux évolueront bien en Régional 1 cette saison. Le tribunal administratif de Paris a confirmé leur exclusion des championnats nationaux de football en raison des difficultés financières du club. Le maire de Bordeaux, Thomas Cazenave, se dit triste de ce gâchis mais promet que la ville restera aux côtés des Girondins pour les aider à se relever. Et puis on termine par un mot au cinéma avec La Bataille de Gaulle qui passe la barre des 5 millions de spectateurs en France. Le diptyque d'Antonin Baudry consacré au général de Gaulle pendant la Seconde Guerre mondiale s'est imposé comme l'un des succès de l'été après un démarrage pourtant timide. Le film au budget de 75 millions d'euros a notamment profité d'un très bon bouche à oreille et de la canicule qui a poussé les spectateurs vers les salles climatisées. Voilà pour l'essentiel de l'actualité. Bon après-midi à tous.
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1: Bonjour à tous, dont l'info people du jour. On parle de Brad Pitt, pensée suicidaire, alcool, il se livre sans filtre. Brad Pitt se confie comme rarement. Il y a quelques jours, l'acteur âgé de 62 ans a révélé avoir traversé une période très sombre, au point d'avoir eu des pensées suicidaires sur fond de problèmes familiaux. Il raconte également avoir repris l'alcool après 7 ans d'abstinence. Désormais, il s'autorise quelques verres devant, mais pas question de perdre le contrôle. Il assure avoir appris à connaître ses limites. Brad Pitt va donc mieux, mais reste visiblement sur ses gardes. On se retrouve très vite avec d'autres actualités people.

0: Bonjour à tous, vous êtes sur Zoom Radio, le son de la Dordogne. On démarre cette fin d'après-midi d'une heure dix avec de la bonne musique et puis les grands rendez-vous de l'été en Périgord. On est là sur le 94.8, hein, Ribéracois, 93.6, entre Périgueux et Bergerac qui partout sur zoomradio.fr. C'est parti.
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1: Salut à tous, voici une nouvelle carte postale qui nous emmène aujourd'hui à Prague. Capitale de la République tchèque, Prague est surnommée la ville aux 100 clochers. C'est l'une des rares villes rescapées des ravages de la Deuxième Guerre mondiale. Pittoresque le jour comme la nuit, il faut plusieurs jours pour en faire le tour, tant elle compte de monuments et de musées à découvrir. La ville de Prague propose divers modes de transport, métro, tramway, bus, funiculaire et taxi. Vous pourrez vous balader sur la rue piétonne Seletna, vous rendre au quartier Art Nouveau, ville juive, vous promener sur le quai Masarykovo-Nabrezy, immeuble néo-baroque dans la nouvelle ville, et flâner sur Václavské náměstí, les Champs-Élysées de Prague. A très bientôt pour une nouvelle carte postale.

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1: Et voici le concert dont je vous parlais tout à l'heure, le 30 août à l'église de Montbeau. Ça se passe à Ténac, place à un concert de Koto avec Mieko Yamazaki, interprète renommée mondiale de cette sitar japonaise, pour un voyage musical rare et envoûtant au cœur du vignoble bergerois. Un instant magique fait sur Zoom Radio, que la musique se poursuit. Ah.

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1: Il est 16h.
2: Bonjour à tous, à la une de l'actualité. Attention aux orages violents ce lundi sur une large partie sud du pays. Météo France annonce de la grêle dans le Gers et le Lot-et-Garonne. Et la dégradation doit ensuite gagner le massif central puis le sud-est avec du vent de 90 à 120 km/h, de la grêle et jusqu'à 30 à 50 mm de pluie. En tout, 18 départements du centre et du sud sont placés en vigilance orange pour les orages. Le gouvernement envisage de prolonger les aides face au prix élevé des carburants. Elles concernent notamment les agriculteurs, les pêcheurs, le BTP, les transporteurs et les travailleurs.

0: Modeste, qui roule beaucoup pour aller travailler, le chèque énergie pourrait lui aussi être reconduit en 2027. Ça concerne les ménages modestes et il peut atteindre 277 euros. Tesla va rappeler près de 3 millions de véhicules en Chine, principalement des modèles 3 et des modèles Y, en cause des poignées de portes défectueuses qui pourraient devenir difficiles à ouvrir en cas de panne électrique ou d'accident. Le rappel débutera le 25 septembre. Un mot de foot, Alexander Tchéférine ne sera pas candidat à la présidence de la FIFA en 2027. Le patron de l'UEFA en poste depuis 2016 dit ne pas être intéressé par la fonction. Opposé à Gianni Infantino, il n'exclut pas qu'un autre candidat se présente face à lui lors du scrutin prévu en mars prochain. Enfin, Emmanuel Macron salue un homme libre qui a accompagné des générations de Français. Philippe Bouvard est mort ce matin à son domicile de Cannes, à l'âge de 96 ans. Il était journaliste, écrivain et figure incontournable de la radio. Philippe Bouvard avait fait de l'autodérision sa marque de fabrique. En 1977, il dressait ainsi son propre portrait en se posant lui-même des questions.
1: Philippe Bouvard, vous aimez-vous ?
2: Eh bien, je vais vous surprendre. Non, je ne m'aime pas. Mais je me supporte parce que je me nourris. Trop et trop bien d'ailleurs, prétendent mes ennemis lointains, mes amis intimes et mon tailleur. Moi ça m'est égal parce qu'il y a très longtemps que mon tour de tête m'inquiète plus que mon tour de taille.
1: Quelle est votre devise ?
2: Eh bien c'est de vivre aussi bien et aussi longtemps que ceux qu'on appelle mes victimes. J'y suis presque parvenu.
1: Pourquoi alors que nous sommes dans la civilisation des loisirs, travaillez-vous 14 heures par jour ?
2: Parce que j'ai essayé de travailler 15 heures par jour, et puis alors là, vraiment, ça me fatigue.
1: Merci.
0: Voilà l'auto-interview de Philippe Bouvard sur FR3 en 1977. Une interview que vous pourrez retrouver sur la chaîne YouTube de l'INA. Voilà pour l'actualité. Bon après-midi à tous.
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Vous nous retrouvez sur le 89 dans le canton vernois, sur le 95.9 en Périgord noir et sur zoomradio.fr.

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0: Restez avec nous sur Zoom Radio, cap sur le Moyen-Âge cet été en Périgord noir. Le château de Castelnau vous ouvre ses portes, une forteresse qui domine la vallée, un musée de la guerre au Moyen-Âge, des catapultes grandeur nature et puis des animations pour les petits et les grands. On revient dans quelques instants, on file voir sa rivale hein, juste en face, direction Bénac.
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Direction sur Zoom Radio, cet été, Beynac, place à l'un des plus beaux châteaux de la Dordogne. Perché sur sa falaise au-dessus de la rivière, la forteresse offre une vue à couper le souffle et puis on vous plonge dans 1000 ans d'histoire. À noter donc, c'est un incontournable du Périgord noir. Ça se passe ici sur Zoom Radio.

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1: Il est 17h.
2: Bonjour à tous, à la une de l'actualité. Attention aux orages violents ce lundi sur une large partie sud du pays. Météo France annonce de la grêle dans le Gers et le Lot-et-Garonne. Et la dégradation doit ensuite gagner le massif central puis le sud-est avec du vent de 90 à 120 km/h, de la grêle et jusqu'à 30 à 50 mm de pluie. En tout, 18 départements du centre et du sud sont placés en vigilance orange pour les orages. Le gouvernement envisage de prolonger les aides face au prix élevé des carburants. Elles concernent notamment les agriculteurs, les pêcheurs, le BTP, les transporteurs et les travailleurs modestes qui roulent beaucoup pour aller travailler. Le chèque énergie pourrait lui aussi être reconduit en 2027. Ça concerne les ménages modestes et il peut atteindre 277 euros. Tesla va rappeler près de 3 millions de véhicules en Chine, principalement des modèles 3 et des modèles Y, en cause des poignées de portes défectueuses qui pourraient devenir difficiles à ouvrir en cas de panne électrique ou d'accident. Le rappel débutera le 25 septembre. Un mot de foot, Alexander Tchéférin ne sera pas candidat à la présidence de la FIFA en 2027. Le patron de l'UEFA en poste depuis 2016 dit ne pas être intéressé par la fonction. Opposé à Gianni Infantino, il n'exclut pas qu'un autre candidat se présente face à lui lors du scrutin prévu en mars prochain. Enfin, Emmanuel Macron salue un homme libre qui a accompagné des générations

0: clubs français. Philippe Bouvard est mort ce matin à son domicile de Cannes, à l'âge de 96 ans. Il était journaliste, écrivain et figure incontournable de la radio. Philippe Bouvard avait fait de l'autodérision sa marque de fabrique. En 1977, il dressait ainsi son propre portrait en se posant lui-même des questions.
1: Philippe Bouvard, vous aimez-vous ?
2: Eh bien, je vais vous surprendre. Non, je ne m'aime pas. Mais je me supporte parce que je me nourris. Trop et trop bien d'ailleurs, prétendent mes ennemis lointains, mes amis intimes et mon tailleur. Moi ça m'est égal parce qu'il y a très longtemps que mon tour de tête m'inquiète plus que mon tour de taille.
1: Quelle est votre devise ?
2: Eh bien c'est de vivre aussi bien et aussi longtemps que ceux qu'on appelle mes victimes. J'y suis presque parvenu.
1: Pourquoi alors que nous sommes dans la civilisation des loisirs, travaillez-vous 14 heures par jour ?
2: Parce que j'ai essayé de travailler 15 heures par jour, et puis alors là, vraiment, ça me fatigue.
1: Merci.
0: Voilà l'auto-interview de Philippe Bouvard sur FR3 en 1977. Une interview que vous pourrez retrouver sur la chaîne YouTube de l'INA. Voilà pour l'actualité. Bon après-midi à tous. 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

0: Bonsoir à tous sur Zoom Radio, voici la météo pour demain, mardi 25 août. Demain, les températures oscilleront entre 16 et 29 degrés. Le soleil brillera sur Vers, Périgueux. Des averses faibles sont attendues à Montignac, Rouffignac-Saint-Cernin-de-Rayac et Ribérac. Le vent soufflera faiblement, autour de 15 km/h, direction sud ou sud-ouest. Voilà pour la météo de demain. Belle soirée à vous!
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3: Dernière ligne droite sur Zoom Radio, le son de la Dordogne. On attaque la dernière heure ensemble. Encore quelques pépites au programme. On vous capte sur le 95.9 en Périgord Noir, 94.8 en Suche-Charente et sur zoomradio.fr. Belle écoute.

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0: On continue sur Zoom Radio, place au panorama. Cet été, toujours à Vézac, le jardin suspendu de Marquessac vous accueille en journée. Des allées de buis taillées à la main, un belvédère et une belle vue splendide hein, sur la vallée de la Dordogne. Dans quelques instants après la musique, on file direction la cité médiévale à Sarlat.
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Et voici l'ambiance annoncée sur Zoom Radio. Tout l'été à Sarlat, les artistes des rues investissent la cité médiévale à la tombée du jour. Jongleurs, musiciens et comédiens, sous la douce lumière des lanternes qui rend la vieille ville féerique. Une promenade magique, en tout cas à vivre en famille.

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0: C'est déjà la fin de ce lundi sur Zoom Radio, sur la Dordogne. Merci de nous avoir accompagnés. On se retrouve demain mardi, même heure, pour de nouveaux titres et de belles sorties. Très très belle soirée à tous sur Zoom Radio.
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1: Il est 18h.
2: Bonsoir à tous, à la une de l'actualité, les premiers avis de taxes foncières arrivent à partir d'aujourd'hui pour les propriétaires non mensualisés qui ont choisi le format papier. Pour les avis en ligne, ils seront disponibles à partir du 27 août. Cette année, la base de calcul augmente de 0,8% avec l'inflation. La date limite de paiement est fixée au 20 octobre en ligne. Un record de chaleur a été franchi, mais pour les océans cette fois. La température moyenne des eaux de surface a atteint 21,1 degrés samedi, une hausse liée au réchauffement climatique et au phénomène El Niño. Et de nouveaux records pourraient encore tomber dans les prochains mois. En parallèle, le temps se gâte dans l'Hexagone. 20 départements sont désormais concernés par la vigilance orange pour les orages. La Haute-Corse et la Corse du Sud rejoignent la liste des secteurs déjà concernés dès ce soir. On attend du vent jusqu'à 130 km/h, de fortes pluies et même de la grêle sur une large moitié sud du pays. Une avancée très attendue pour mieux protéger les familles au moment d'organiser des obsèques. Dès le 1er octobre, les opérateurs funéraires devront clairement distinguer les prestations obligatoires des options. Une notice devra être communiquée aux familles pour mieux permettre de faire la différence. Une mesure saluée par Michel Kovnik, président de l'Association française d'information funéraire.
3: Il est important que les familles aient connaissance de leurs droits, de ce qui est obligatoire, de ce qu'il faut accepter, ne pas accepter. Étant donné que les familles sont totalement incompétentes lors des obsèques et que malheureusement, il y a eu de très, et il y a toujours de très nombreux abus, on n'avertissait pas donc les familles que lorsqu'il y avait un décès au domicile ou en EHPAD, le corps pouvait rester au domicile et ceci peut multiplier par deux le coût des obsèques.
2: Un reportage de Mylène Debac. L'Union européenne débloque plus de 6 milliards d'euros d'aide militaire supplémentaire pour l'Ukraine. Cette enveloppe doit notamment renforcer la défense anti-aérienne du pays et financer des missiles et des munitions. L'annonce intervient alors que les principaux soutiens européens de Kiev sont réunis ce lundi.

0: dit au sein de la coalition des volontaires. Enfin, le comique belge Noël Godin, célèbre pour ses entartages de personnalité, est décédé à l'âge de 80 ans. Il avait notamment visé Bill Gates, Jean-Pierre Chevènement ou encore Marguerite Duras. Mais sa cible favorite, c'était Bernard-Henri Lévy. Il a été entarté au moins 9 fois entre 1985 et 2015. Voilà pour l'actualité. Bonne fin de journée à tous.
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1: Il est 19h.
2: Bonsoir à tous. À la une de l'actualité, Bali Bagayoko, maire LFI de Saint-Denis, est visé par une enquête pour détournement de fonds publics. Le parquet national financier veut vérifier les conditions de son emploi à la RATP alors qu'il cumulait cette activité avec ses mandats d'élu local. L'enquête a été ouverte après un article du Canard enchaîné et plusieurs plaintes. Les franchises médicales vont augmenter. Dès le 1er octobre, leurs plafonds annuels et ceux des participations forfaitaires doivent passer de 50 à 70 euros chacun. Un assuré pourra donc payer jusqu'à 140 euros par an contre 100 euros aujourd'hui. Et à partir de 2028, ces plafonds seront revalorisés chaque année en fonction de l'inflation. Après Chartres et Dijon, la mairie de Strasbourg veut aussi déprogrammer un concert de Patrick Bruel. Le chanteur doit se produire au Zénith le 21 novembre. Patrick Bruel est mis en examen dans 4 dossiers de violences sexuelles et témoins assistés dans 4 autres. Il conteste ces accusations. Des militaires français sont visés par une procédure disciplinaire après avoir posé avec un drapeau de l'ancienne Rhodésie. Il est devenu un symbole utilisé par des mouvances suprémacistes blanches. L'un des groupes appartient au 2e régiment étranger d'infanterie de Nîmes. Philippe Bouvard est mort ce lundi à son domicile de Cannes à l'âge de 76 ans. Il était journaliste, écrivain et figure incontournable de la radio. Philippe Bouvard avait fait de l'autodérision sa marque de fabrique. En 1977, il dressait ainsi son portrait en se posant lui-même des questions.
3: Philippe Bouvard, vous aimez-vous ?
4: Eh bien, je vais vous surprendre. Non, je ne m'aime pas. Mais je me supporte parce que je me nourris. Trop et trop bien d'ailleurs, prétendent mes ennemis lointains, mes amis intimes et mon tailleur. Moi, ça m'est égal parce qu'il y a très longtemps que mon tour de tête m'inquiète plus que mon tour de taille.
3: Quelle est votre devise ?
4: Eh bien, c'est de vivre aussi bien et aussi longtemps que ceux qu'on appelle mes victimes. J'y suis presque parvenu.
3: Pourquoi, alors que nous sommes dans la civilisation des loisirs, travaillez-vous 14 heures par jour ?
4: Parce que j'ai essayé de travailler 15 heures par jour et puis alors là, vraiment, ça me fatigue.
3: Merci.
2: Voilà, auto-interview de Philippe Bouvard sur FR3 en 1977. Enfin, en cyclisme, la 3e étape du Tour d'Espagne a été annulée ce lundi à cause d'un violent orage près de Font-Romeu. Pris sous la grêle, les coureurs se sont arrêtés à 15 km de l'arrivée pour se mettre à l'abri. Aucun vainqueur ne sera désigné. Tadej Pogacar conserve le maillot jaune. Voilà pour l'actualité. Bonne soirée à tous.

Bonsoir à tous sur Zoom Radio, voici la météo pour demain, mardi 25 août. Demain, les températures oscilleront entre 16 et 29 degrés. Le soleil brillera sur Vers, Périgueux.

Des averses faibles sont attendues à Montignac, Rouffignac-Saint-Cernin-de-Rillac et Ribérac. Le vent soufflera faiblement, autour de 15 km/h, direction sud ou sud-ouest. Voilà pour la météo de demain. Belle soirée à vous!

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1: Il est 20h.
2: Bonsoir à tous. À la une de l'actualité, Bali Bagayoko, maire LFI de Saint-Denis, est visé par une enquête pour détournement de fonds publics. Le parquet national financier veut vérifier les conditions de son emploi à la RATP alors qu'il cumulait cette activité avec ses mandats d'élu local. L'enquête a été ouverte après un article du Canard enchaîné et plusieurs plaintes. Les franchises médicales vont augmenter. Dès le 1er octobre, leur plafond annuel et ceux des participations forfaitaires doivent passer de 50 à 70 euros chacun. Un assuré pourra donc payer jusqu'à 140 euros par an contre 100 euros aujourd'hui. Et à partir de 2028, ces plafonds seront revalorisés chaque année en fonction de l'inflation. Après Chartres et Dijon, la mairie de Strasbourg veut aussi déprogrammer un concert de Patrick Bruel. Le chanteur doit se produire au Zénith le 21 novembre. Patrick Bruel est mis en examen dans 4 dossiers de violences sexuelles et témoins assistés dans 4 autres. Il conteste ces accusations. Des militaires français sont visés par une procédure disciplinaire après avoir posé avec un drapeau de l'ancienne Rhodésie. Il est devenu un symbole utilisé par des mouvances suprémacistes blanches. L'un des groupes appartient au 2e régiment étranger d'infanterie de Nîmes. Philippe Bouvard est mort ce lundi à son domicile de Cannes à l'âge de 76 ans. Il était journaliste, écrivain et figure incontournable de la radio. Philippe Bouvard avait fait de l'autodérision sa marque de fabrique. En 1977, il dressait ainsi son portrait en se posant lui-même des questions.
3: Philippe Bouvard, vous aimez-vous ?
4: Eh bien, je vais vous surprendre. Non, je ne m'aime pas. Mais je me supporte parce que je me nourris. Trop et trop bien d'ailleurs, prétendent mes ennemis lointains, mes amis intimes et mon tailleur. Moi, ça m'est égal parce qu'il y a très longtemps que mon tour de tête m'inquiète plus que mon tour de taille.
3: Quelle est votre devise ?
4: Eh bien, c'est de vivre aussi bien et aussi longtemps que ceux qu'on appelle mes victimes. J'y suis presque parvenu.
3: Pourquoi, alors que nous sommes dans la civilisation des loisirs, travaillez-vous 14 heures par jour ?
4: Parce que j'ai essayé de travailler 15 heures par jour, et puis alors là, vraiment, ça me fatigue.
3: Merci.
2: Voilà, auto-interview de Philippe Bouvard sur FR3 en 1977. Enfin, en cyclisme, la 3e étape du Tour d'Espagne a été annulée ce lundi à cause d'un violent orage près de Font-Romeu. Pris sous la grêle, les coureurs se sont arrêtés à 15 km de l'arrivée pour se mettre à l'abri. Aucun vainqueur ne sera désigné. Tadej Pogacar conserve le maillot jaune. Voilà pour l'actualité. Bonne soirée à tous.

Bonsoir à tous sur Zoom Radio, voici la météo pour demain, mardi 25 août. Demain, les températures oscilleront entre 16 et 29 degrés. Le soleil brillera sur Vers, Périgueux. Des averses faibles sont attendues à Montignac, Rouffignac-Saint-Cernin-de-Rayac et Ribérac. Le vent soufflera faiblement, autour de 15 km/h, direction sud ou sud-ouest. Voilà pour la météo de demain. Belle soirée à

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1: Bonjour à tous, les programmes télé, la télévision pour ce soir lundi. On débute avec la chaîne TF1 qui nous propose ce soir dès 21h10 la série Camping Paradis. Sur France 2, la série Enquête au Paradis, dès 21h10 là encore. Sur France 3, Place au Western et pour quelques dollars de plus, diffusé dès 21h10. Sur la chaîne France 5, ce soir, documentaire Les Avions du Bout du Monde. Sur la chaîne M6, rendez-vous avec l'émission L'Amour est dans le Pré, diffusé dès 21h10. Et enfin, pour terminer, rendez-vous par exemple ce soir sur la chaîne Gulli avec le magazine Les Vacances préférées des Français à la découverte du Mont Saint-Michel. Avec tout ça, bonne soirée télé.
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1: Il est 21h.
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1: Il est 1h.
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